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14: Bonjour et bienvenue, c'est Cinérama, une demi-heure pour parler de cinéma et ça se passe au travers de films qui sont sur les écrans. Aujourd'hui, ce sont 5 films qui sont dans les salles depuis le 16 septembre. Alors, qu'est-ce que vous avez autour de la table? On va commencer par toi, Sophia.
15: Eh bien Vincent, moi je vais vous parler d'Histoire de la nuit de Léa Misius.
14: Quant à toi Guillaume, un film aussi?
16: Oui, je vais vous parler de L'invitation d'Olivia Wilde.
14: Et puis quant à moi, je parlerai de 2 films, Les Contrebandiers. Alors on aurait pu faire un blind test avec 2 des acteurs, puisqu'il y a Ethan Hawke et Russell Crowe qui ont une filmographie assez conséquente. Mais le choix a été fait de ne pas faire de blind test pour cette émission et se concentrer sur les chroniques. Et puis je vous parlerai aussi de Ma famille de samouraï, qui est un dessin animé pour enfants et parents. Et puis toi, on n'est pas du tout dans le dessin animé, mais tu vas nous parler d'un réalisateur japonais déterminant
17: en tout cas stakhanoviste on va dire, ouais. Hein, puisqu'il a tourné environ 130 films et donc il nous revient avec un film de procès qui s'appelle Sham et non Shame, hein, parce que Shame
14: c'est la honte
17: et oui. Sham c'est faux, voilà.
14: Ah oui, c'est important.
16: Et le réalisateur c'est
17: Takashi Miike.
14: On l'avait pas Miike. Dit. Takashi Miike. Merci Guillaume de bien suivre. Allez, on débute cette émission avec une plongée en 1933. Un prisonnier qui accepte une dangereuse mission de contrebande d'or pour tenter de retrouver sa fille. Ce sont les contrebandiers.
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19: 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Je suis ici. 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
14: C'est l'une des plus grosses sorties de la semaine, si ce n'est la plus importante. Alors, il faut dire que le casting met en avant 2 grosses stars des années 90 et 2000. On a entendu les voix d'ailleurs. D'un côté, Russell Crowe, l'indéboulonnable Maximus dans Gladiator, qui depuis cette époque a pris quelques kilos et n'a pas hésité à prendre des rôles désagréables ces derniers temps, comme dans Enragé, hein, où il interprète un automobiliste revanchard. De l'autre, Ethan Hawke, celui qui illumine Bienvenue à Gattaca ou la trilogie de Richard Linklater. Le Before Sunrise, Sunset et Midnight. Alors, on n'oublie pas dernièrement qu'il donne la réplique à Pedro Pascal dans Strange Way of Life, hein, le court-métrage d'Almodovar, qu'il a son petit rôle de gentil mari dans l'excellent Le Monde Après Nous. Mais on voit le comédien davantage dernièrement dans les séries.
20: J'ai une fille. Dans un mois, elle sera pupille de l'État et candidate à l'adoption. Même avec les remises de peine, je suis encore là 6 mois.
19: J'ai un ami qui a besoin d'un petit coup de main. J'ai aucune confiance en ces charlots, mais toi, je te fais confiance. T'acceptes ce travail et t'es un homme libre.
14: Bon, ils ont déjà expliqué pas mal de choses. Hein. Dans Les Contrebandiers, qui est le titre français, mais le titre original est The Weight, soit Le Poids, Ethan Hawke et Samuel Murphy, qui dans l'Oregon de 1933, n'a pas le sou, et doit élever sa fille tant bien que mal depuis que sa mère est morte. Mais il fait une mauvaise rencontre, doublée d'un mauvais choix, ce qui l'entraîne à purger une peine dans un camp de travail. Ça ne l'arrange pas du tout, car sa fille est placée donc dans un orphelinat, et passé un délai, elle sera adoptée. Une idée, évidemment, effrayante pour le père. Dans le camp, il y a un ancien flic devenu surveillant, Russell Crowe, qui lui propose un marché. Il s'agit de convoyer clandestinement une cargaison d'or, en échange de quoi, si tout se passe bien, il signera un papier qui le libérera de prison. À lui, la paternité retrouvée, et évidemment, il accepte.
19: Sérieusement? Maniez-vous.
21: Cet or, c'est un problème. Il y a plein de types désespérés qui pensent qu'il serait mieux dans leur poche. Ça n'arrivera pas, pas sous ma direction. Vous allez partir avec dans les montagnes avant que qui que ce soit ne remarque qu'on n'a plus d'or. Et si un seul gramme disparaît, vous aurez de gros problèmes.
14: Les contrebandiers du titre, nous les retrouvons donc au tiers du film. Ils sont dans la forêt épaisse de l'Oregon. Murphy, qui a choisi trois autres de ses collègues et qui s'en porte garant, doit convoyer cet or que le gouvernement ne veut plus voir ailleurs que dans les banques. Nous basculons ainsi dans un film d'aventure, un peu à la manière du Convoi de la peur. Hein. La menace vient autant de l'extérieur et des personnes que la bande de contrebandiers rencontre dans la nature ou des contrebandiers eux-mêmes. Car ces hommes restent des prisonniers entourés de deux hommes de main du commanditaire.
0: Il y a quelqu'un. Les gens se transforment devant l'or. Ils mentent, ils trichent, ils tuent pour lui.
2: Ça m'inquiète pas.
0: Ouais, ben ça devrait. Je te l'avais dit que c'était un plan foireux.
2: Tu commences déjà à me les briser. Continue comme ça et tu vas voir.
0: Réveille-toi, vieux, qu'est-ce qu'on fait ?
2: Je sais pas dans quelle équipe vous jouez tous les trois, mais c'est pas dans la mienne.
14: Alors en regardant ce film réalisé par Padraig McKinley, qui n'a pour lui que des séries, on a l'impression d'être dans un film qu'on aurait pu voir dans les années 70. L'histoire est sans surprise, car au début de l'aventure, l'équipé se fait surprendre par une femme, une indienne, qui va rejoindre la bande et qui, évidemment, va être au cœur de problèmes. Tout l'intérêt des contrebandiers est le regard qu'ils portent sur ces personnages. Alors il y a évidemment Murphy et Thanos, hein, dont l'instinct de survie est mu par sa qualité de père en souffrance. Il y a un autre prisonnier qui a été enfermé, car il est soupçonné d'être socialiste, une position qui déplaît à ses camarades qui défendent à tout prix la liberté d'entreprendre américaine, peu importe si on écrase son prochain. Après la discrimination politique, celle des idées, il y a le personnage donc de l'Indienne qui permet de mettre en avant le profond racisme ancré à cette époque dans un pays qui a grandi en tuant les natifs américains mais est touché par une crise économique sans précédent. Les discussions au coin du feu ne manquent pas de piquant et d'un scénario convenu, nous arrivons finalement à l'exposition d'une Amérique meurtrie, doutant d'elle-même. Alors il faut également saluer le récit qui s'appuie sur des séquences d'aventures pures où il faut traverser une rivière sur un pont de singes délabré ou rejoindre une rive avec un cours d'eau charriant des troncs d'arbres. Il s'ensuit que le film n'est jamais ennuyeux, ni dans ce qu'il montre, ni dans ce qu'il dit, ni dans ce qu'il décrit. La seule faiblesse est sans doute sa conclusion, que l'on subit quelque peu, mais si le réalisateur ne revisite pas le genre du film d'aventure, on croirait voir un film avec, par exemple, Steve McQueen, le soin apporté au personnage permet d'en tirer satisfaction, et bien au-delà du divertissement. À noter que le jeu d'Ethan Hawke, il apparaît comme ce père, et ce personnage qui a tout le temps un éclair d'intelligence, qui peut permettre à tout le monde de sortir de situation, mais en même temps il reste un prisonnier et on a l'impression qu'il est toujours aussi en retrait. Enfin, il a un peu ses deux côtés, c'est-à-dire celui qui a l'éclair de génie et puis celui qui tout le temps se met en retrait. Voilà, donc ce film, Les Contrebandiers, est en salle depuis le 19 septembre. Benoît Mégimel et Bastien Bouillon à Vierzy sont dans Histoire de la nuit, une fête d'anniversaire dans une ferme isolée qui bascule lorsque trois hommes rôdent autour de la maison.
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10: Papa ? Tu préfères lequel ?
12: 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Elle te mérite pas.
13: Après Ava, révélé en 2017, et Les 5 Diables, présentés à la Semaine de la Critique en 2022, l'ascension continue, on pourrait dire. Léa Misius revient avec son troisième long-métrage, Histoire de la nuit, sélectionné cette année en compétition officielle au Festival de Cannes. Elle y adapte le roman éponyme de Laurent Mauvignier, paru aux éditions de Minuit en 2020, un livre qui s'ouvre sur cette phrase de David Foster Wallace, empruntée au roi pâle. « Il y a pourtant des secrets à l'intérieur des secrets ». Toujours. Une épigraphe qui pourrait à elle seule résumer le programme du film. Pour l'incarner, Misius réunit un casting 4 étoiles. Avia Herzi, Bastien Bouillon, en couple installé sur une exploitation isolée. Monica Bellucci, en voisine italienne mystérieuse. Et Benoît Magimel, en figure inquiétante, venue rôder autour de la ferme à la nuit tombée.
18: Bonjour.
12: Je peux vous aider ?
18: C'est magnifique ici.
2: Bon.
18: Qu'est-ce qui se passe, ma chérie ? Si vous faites ce qu'on dit, il arrivera rien à personne.
2: Qu'est-ce que vous voulez ?
18: Ben voilà.
22: Ah ! Bonsoir. Allez. Thomas, c'est ça ?
2: Vous êtes qui ?
13: Nora et Thomas vivent avec leur enfant hein, sur une exploitation agricole reculée, quelque part dans la campagne française, dans le Limousin. Leur unique voisine Christina, peintre italienne, installée non loin de là, doit venir fêter avec eux l'anniversaire de Nora. Mais à mesure que la soirée avance, trois hommes se mettent à tourner autour de la propriété et ce qui devait rester une petite fête de famille et de voisinage tranquille bascule heure après heure vers tout à fait autre chose. Sans dévoiler ce que le film prend justement soin de retenir, il y a, tapis dans le passé de cette famille, un secret que la nuit va finir par faire remonter à la surface.
1: Toi, tu dois être Ida, non ? Joyeux anniversaire, Leila.
8: C'est quoi cette histoire ? Il n'y a pas de Leila !
1: N'oublie pas que Beg est avec ta voisine. Vous êtes rencontrés comment ?
22: Hein ? C'est ça, pas de foutre.
1: C'est quoi cette violence là ?
13: Léa Misius emprunte ouvertement les codes du film d'invasion domestique. Hein, la maison isolée, les intrus qui rôdent, la nuit qui s'éternise, mais elle les retourne avec une précision remarquable. D'abord parce qu'elle refuse tout flashback dans sa mise en scène, hein, tout se joue au présent, dans un temps long, continu et suffocant. Ensuite parce qu'elle multiplie les changements de focale. On passe d'un personnage à l'autre, de la famille aux intrus, chacun, chacune, récupérant l'espace d'une séquence, sa part d'obscurité. Personne en fait dans ce film n'est un pur bourreau ou une pure victime. Même le personnage incarné par Alan Delay, crédité, hein, c'est son nom au générique, Beg, porte sa propre nuit intérieure, loin de la caricature du sbire muet. Depuis Cannes, on a beaucoup et à raison comparé Histoire de la nuit à A History of Violence de Cronenberg, avec ce fil directeur d'une violence enfouie qui ressurgit pour fracturer l'unité familiale. Mais Misius en propose une version résolument féminine et française, ce qui change quand même pas mal de choses. La campagne qu'elle filme n'est pas celle rassurante de la banlieue américaine à préserver coûte que coûte. C'est une campagne concrète, avec son isolement, sa précarité, ses rapports de voisinage qui ne doivent rien au hasard, comme Guy Rodi le fait depuis des années. Et c'est le point de vue de Nora qui organise le regard porté sur cette violence, comment elle se prépare à l'affronter, comment elle la subit, comment elle emporte, elle aussi, une part de responsabilité qu'elle a longtemps tenue secrète.
23: On dirait que t'as vu un fantôme.
1: Monsieur, tu veux bien m'aider ? Ramasse tous les couteaux sur la table et tu le mets dans le sac là-bas. T'es en colère, non ? Moi aussi, je suis en colère à ta place.
22: Elle vous dit que c'est pas elle.
24: Tu sais ce qu'elle a fait, ta voisine ?
23: On va aller faire chier ton frère. On va lui dire d'arrêter.
25: Allez, on danse ! C'est la peine !
13: On retrouve dans la mise en scène la patte de Misius, hein, peut-être aussi un peu l'empreinte de son passé de photographe, ce sens de la texture, des matières, du corps filmé au plus près. Les décors d'Esther Misius, donc la sœur de la réalisatrice, et récompensée donc du prix CST du jeune technicien à Cannes, ancrent vraiment cette ferme dans une réalité tactile, pas du tout stylisée pour elle-même. Histoire de la nuit prend le home invasion movie, un genre historiquement conçu pour rassurer, hein, pour dire que la violence vient toujours de l'extérieur, de l'étranger, du monstre qui frappe à la porte, et le retourne complètement. Ici, la menace est aussi domestique que le foyer qu'elle vient fracturer, et le secret qui organise tout le film n'est jamais celui qu'on croit.
1: Moi, je veux juste la vérité, Léla.
10: Vous vous trompez, elle vous a dit. Elle s'appelle pas Leila.
13: En choisissant de filmer cette nuit sans échappatoire, sans point de vue unique hein, pour trancher qui a raison, Léa Misius refuse le confort d'une violence qu'on pourrait désigner, une fois pour toutes, hors de soi. C'est une famille de campagne française avec ses silences, ses non-dits, des rapports de force genrés qui couvent depuis des années, mais c'est aussi, au fond, un peu n'importe quelle famille, la nôtre peut-être, hein, qui préfère parfois vivre avec ses secrets de la nuit plutôt que de les affronter en pleine lumière.
14: Ce film de Léa Misius, qui arrive après Les Cinq Diables, qui avait été remarqué, il était à la quinzaine des réalisateurs, mais il avait fait un peu moins de 80 000 entrées en France. J'imagine que cette histoire de la nuit avec son casting et Bastien Bouillon qui est de partout devrait faire un peu plus
13: de spectateurs.
14: Peut-être un peu plus de spectateurs, en tout cas la bande-annonce apparaît assez mystérieuse. Un dîner entre voisins mystérieux va rapidement faire voler en éclats les certitudes d'un couple. Nous parlons du film L'Invitation.
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1: Parfait.
26: Bonsoir. Allez-y, entrez.
27: On est ravis de vous voir.
26: On est tellement contents de vous recevoir.
16: Ça en a l'apparence, ça en a le goût, ça en a l'unité de lieu, ça en a même quelques thématiques, mais il serait réducteur de dire que le nouveau film d'Olivia Wilde en tant que réalisatrice est une mise à jour de toute une esthétique chère à Woody Allen. Alors certes, on y retrouve les mêmes adultes moyennement plutôt aisés, pétris de remords, d'inquiétudes, d'incertitudes et de vagues à l'âme plus ou moins psychologiques, assurément intellectuelles, bref, de parfaits citadins comme on pourrait en croiser dans Manhattan, pour ne citer que l'exemple le plus célèbre. Même la fiche va jusqu'à reprendre peu ou prou la police d'écriture historique des films de Woody Allen pour s'immiscer dans cette étude de caractère bourgeois qui parle tout autant qu'il doute. Donc comme je l'ai dit, ça serait réducteur car le public cible habituel d'Allen risquerait d'être fortement désarçonné par la tournure branque du film en son milieu, ce qui est aussi l'un des effets recherchés par le scénario, et aussi parce que derrière l'invitation, il y a plusieurs films rattachés, car nous voici en présence de la version américaine d'une histoire fort populaire.
3: On attend du monde? On pourrait pas mettre des rideaux? J'aime pas qu'ils voient chez nous comme ça. Ce chemisier, il est joli, il te va très bien.
4: Ah oui? Eh ben tu pourrais me dire ça plus souvent.
16: Alors l'invitation est l'adaptation américaine de Sentimental en 2021, un film espagnol réalisé par Gerx Gay et lui-même adapté de sa propre pièce de théâtre Los Vecinos de Arriba qui date de 2016. Alors chez nous, Sentimental est devenu et plus y affinité d'Olivier Ducret et de Wilfried Mans, et c'est sans compter les versions italiennes ou coréennes par exemple. Malgré tout, et c'est ce qui fait le sel de l'invitation et qui joue sur ce ton-ci Woody Allenien, les scénaristes Rashida Jones et Will McCormack tenaient particulièrement à transposer ce récit en huis clos, comme somme toute universel, comme peut en témoigner le nombre d'adaptations mondiales, à travers le prisme spécifique de la culture américaine. On l'aura remarqué, l'invitation est un film d'acteurs qui connaissent les acteurs, qui aiment les acteurs et qui orientent quasiment tout en fonction de leur performance. Au scénario, donc, il y a deux personnalités connues, juste surtout pour leur carrière d'acteur, et la réalisatrice est elle-même une actrice reconnue qui n'en est pas son coup d'essai, puisqu'il est déjà le troisième film de sa filmographie après le moyennement reçu mais pourtant fort bien mis en scène Don't Worry Darling. Mais arrive une question primordiale, ça parle de quoi l'invitation?
3: Je les enlève?
5: J'en ai rien à foutre que t'enlèves tes chaussures.
6: Pour moi c'est sans gluten, sans lactose, sans viande, sans sucre.
16: Angela et Joe forment un couple un peu fatigué. Lui est professeur de musique, elle est au foyer. Se dirigeant lentement mais sûrement vers la cinquantaine, parents d'une jeune ado pétillante mais que l'on ne verra jamais dans le film, ils ne le savent pas forcément encore, mais ils arrivent au bout d'un cycle qui les a dépossédés d'eux-mêmes. La routine du quotidien, les espoirs évanouis, le broyeur du métro, boulot, dodo qui étouffe la jeune femme ou le jeune homme fringant et pétillant que l'on est. Leur histoire est le triste chant de la routine urbaine morne qui use les individus au lieu de les élever. Un soir, Joe a la surprise d'apprendre que sa femme a décidé d'inviter leur voisin du dessus, un couple étonnant composé de Hawk, un ancien pompier, et Pina, une psychothérapeute, et que le repas est dans 10 minutes. Joe déteste les imprévus et déteste ses voisins qu'il n'a jamais croisés, parce qu'ils font, dirons-nous, pas mal de bruit la nuit. Alors déjà naturellement gaffeur, leur maladresse va précipiter les choses au fur et à mesure que la soirée va se dérouler. On s'en doute, rien ne va se passer comme prévu et un gros rebondissement au milieu de la soirée va redistribuer les cartes en plus de faire reconsidérer leur vie de couple à Angela et Joe. À partir de ce point de non-retour, tout va s'enchaîner et va être la tempête sous deux crânes. D'une invitée qui est végane alors que le repas est principalement basé sur de la viande, on va basculer dans des réflexions comme l'amour, la fidélité, ce qui fait d'une relation quelque chose de véritablement unique, qu'est-ce qui fait qu'on tient aux autres, et comme le demanderaient Edgar Morin et Jean Rouch à leur sujet dans Chroniques d'un été, qu'est-ce que le bonheur ?
6: On se sent proche de vous, il y a un lien très fort entre nous quatre.
4: Ceci... gentil, merci.
16: Alors ça c'est compliqué, mais je fais exprès de ne pas parler de ce fameux point de non-retour, car si vous avez le bonheur d'entrer dans le film et de ne pas avoir vu les autres déclinaisons de l'original espagnol, vous serez forcément pris dans le petit suspense qui va découler de ce repas à 4. C'est un peu la même chose que pour une autre adaptation de théâtre, Le Prénom, où il ne faut pas justement dire ce prénom, parce que sinon vous éventez un petit peu le suspense et tout ce qui en découle. Alors pour ce faire, Olivia Wilde a la lourde tâche de jouer Angela, tandis que Seth Rogen Madsen hein, continue sa conversion d'acteur véritablement dramatique après sa participation remarquée au chef-d'œuvre The Fabelmans. Face à eux, hein, Edward Norton et Penelope Cruz, tantôt doucereux, tantôt volcaniques, excellent hein, dans ce qui va virer en un jeu de massacre verbal. C'est aussi la force du film hein, qui aurait pu enfermer ces personnages dans les clichés liés littéralement aux carrières de leurs interprètes. Alors tout n'est pas parfait, hein, mais le récit est extrêmement bien mené par sa réalisatrice qui, en plus d'un excellent travail de cadrage et de découpage technique hein, qui exploite toutes les possibilités de cet appartement, s'impose un tournage en vraie belle pellicule 35 hein, qui invite à la rigueur et qui aide forcément à tisser ce lien avec le cinéma de Woody Allen. Alors ne vous attendez pas à un film comme Carnage de Polanski, lui aussi un huis clos à 4, hein, mais n'hésitez pas à succomber à l'invitation au sens pluriel.
14: Un instituteur accusé de harcèlement se retrouve pris dans une spirale médiatique où la vérité devient une affaire de récit. C'est le dernier film de Takashi Miike, Cham.
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11: De temps en temps, hein, le staccanoviste Takashi Miike, hein, donc ce qu'on disait, 130 films quand même au compteur, hein, nous donne des nouvelles de son cinéma, puisque certains parviennent à sortir en France. Alors la dernière fois, hein, c'était en 2019 avec First Love, polar ludique et déviant, hein, violent et romantique, sur fond de guerre des gangs dans un Tokyo cosmopolite. Alors ce qui ne l'empêche pas de tourner à un rythme effréné, même si sa cadence s'est un peu tarie avec les années, hein, il n'a fait que 3 films je crois en 2025. Découvert en France par le traumatisant Audition hein, et sa trilogie furieuse Dead or Alive. Alors au début des années 2000, il aura abordé tous les genres populaires sans distinction. Hein. Le voir aujourd'hui avec Cham, s'emparer d'une affaire judiciaire qui a défrayé la chronique au Japon à Fukuoka en 2003 a de quoi se surprendre. Le punk éternel s'est-il assagi ? Se soumettant à un genre plus convenu ? En apparence, on peut répondre par l'affirmative. L'auteur de Gozu se plie à des contraintes narratives et visuelles pour livrer finalement un film classique et épuré.
15: なんでこんな簡単なことできないんだろうね。もう君さ、生きてる価値ないから死んだ方がいいかも。
11: En s'inspirant d'un fait réel, hein, même si ce n'est pas mentionné au début, ce qui est quand même assez rare au cinéma. Hein, c'est volontaire de la part de Miike parce qu'il a pris tellement de liberté par rapport aux faits divers qu'il a préféré ne pas l'indiquer. Et ça lui a permis d'être plus libre aussi, je pense. Alors Cham démarre donc brutalement avec une série de séquences montrant un enseignant violent, discriminant, harceleur et manipulateur. Yabushita se rend tard le soir chez la mère d'un de ses élèves. Elle l'accueille poliment, lui sert un café. Il souhaite lui parler du comportement inapproprié de son fils en classe. Au fil de la conversation, elle lui révèle ses origines nord-américaines, ce qui pousse le professeur à faire un raccourci raciste. Son comportement viendrait du fait qu'il ne soit pas entièrement japonais. Yabushita s'emballe, devient agressif, verbalement et physiquement. La suite va dans ce sens pendant 15 minutes, montrant une facette instable de cet enseignant qui va jusqu'à pousser au suicide le pauvre gosse. Alors la mère porte plainte pour maltraitance, hein, pour étouffer l'affaire. Le directeur de l'établissement demande à Yabushita d'avouer son crime. C'est très courant au Japon, les excuses, enfin tout ce processus, et donc de s'excuser aussi auprès de la famille en toute transparence. Mais un journaliste à sensation s'en empare et enflamme l'opinion, sortant des murs de l'établissement, l'affaire médiatisée est désormais portée devant le tribunal. Alors tout ce que je viens de dire, ça, c'est pendant quasiment le premier quart d'heure. Hein. Alors on pourrait se dire, quelle est la part de vérité dans ce qui a été exhibé aux spectateurs au début du film ? Et si tout n'était que mensonge et manipulation raconté d'un seul point de vue, celui de la mère ? Alors sur ce plan, Miike, alors c'est, le titre le dit quelque part puisque c'est Cham, hein. Il a un peu la main lourde, très loin on dira du vertigineux Rashomon. Là, aucun doute n'est permis, le suspense est vite éventé. Yabushita n'a pas violenté Tabuko, il est innocent. Une fois que le spectateur a compris la mécanique en trompe-l'œil du début, artifice facilitant la démonstration du cinéaste. Alors car l'enjeu en fait c'est de décrire le parcours d'un homme seul contre tous, victime d'une injustice, sur les seules paroles d'une mère et de son enfant. Miike s'en prend violemment à la presse et aux autorités éducatives, présentées alors comme des surtout les personnes qui les représentent, des êtres vils, lâches et sournois. Alors cette univocité dans la caractérisation des personnages s'avère finalement payante, ressort narratif efficace de ce pamphlet assez subversif finalement sur la cruauté humaine. Alors si Mickey rate sa réflexion wallésienne autour de la vérité et du mensonge, mais en fait c'était pas l'enjeu, mais le film a été présenté comme ça, avec des points de vue différents. Mickey signe en revanche un drame social implacable, dénué d'humour et de violence graphique, qui impose une mise en scène précise, alors beaucoup moins académique qu'elle n'en a l'air. Hein. Les scènes de procès sont remarquablement filmées et découpées. Alors proche d'Audition, hein, sur la forme, Cham reprend finalement certains codes du film d'horreur, notamment dans le portrait de la mère de l'enfant, personnage fascinant au passé trouble, figure machiavélique contaminant un récit qui passe en fait du drame judiciaire au pur film de terreur. Alors Shibazaki Ko, l'actrice, hein, vue récemment dans La Voix du Serpent de Kurosawa, tout en retenue, parvient en un regard à être effrayante, lointaine cousine d'Azami, l'héroïne d'Audition, présence vraiment purement fantomatique. Face à elle, Ayano Go ne démérite pas, insufflant une intensité nécessaire à son personnage d'enseignant malmené. Alors, dans ce film, hein, qui rappelle beaucoup finalement le cinéma de Fritz Lang, hein, sur le lynchage public et médiatique, Takashi Miike continue de montrer l'étendue de son talent, même s'il passe un peu à côté de son véritable sujet. En l'état, il en résulte une œuvre passionnante, un peu frustrante, mais qui confirme la bonne santé de son auteur.
14: Ce Cham de Takashi Miike est en salle depuis le 16 septembre. Et on reste dans l'identité japonaise finalement, avec un jeune Brésilien qui part à la découverte de ses origines japonaises en interrogeant son grand-père sur son histoire et son déracinement. C'est ma famille de samouraï.
0: Par ici, s'il vous plaît.
7: Cinérama.
0: Mais avec joie.
14: Se faire raconter l'immigration dans un autre pays que le nôtre, c'est ce qui vous attend avec Ma famille de samouraï de Celia Katunda, un film d'animation pour les enfants et les adultes qui prend son temps. Il s'agit ici de l'immigration japonaise au Brésil. Elle s'exprime au travers d'un exposé que Noboru doit préparer sur ses origines, qu'il a pourtant toujours choisi de gommer jusqu'à ne rien savoir de ce qui a amené ses grands-parents à quitter le Japon pour le Brésil. Le seul moyen d'apprendre cette histoire est d'aller voir son grincheux grand-père avec qui la conversation n'est pas si facile.
17: Le devoir qu'on doit faire sur nos familles, c'est vraiment nul.
19: La grande et merveilleuse histoire de mes origines.
20: Moi, tout ce que je dois faire, c'est aller parler à mon grand-père.
19: Et moi, ce sera avec ma grand-mère.
14: Le scénario de Ma famille de samouraï s'inspire du roman publié en 2011 par un auteur lui-même descendant d'immigrants japonais. L'histoire qui y est racontée et qui se déroule dans les années 1980 raconte la fracture culturelle et générationnelle au sein des familles déracinées. Le grand-père a toujours voulu rester japonais, tandis que son petit-fils, qui lui est né au Brésil, eh bien, veut s'affirmer en tant que brésilien. Entre les deux, ce n'est pas très fluide hein, dans les débuts. Il faut déjà que Noboru comprenne qu'au début du XXe siècle, les longs voyages se faisaient en bateau et prenaient plusieurs semaines. S'il n'apprendra pas vraiment la raison du départ, il connaîtra les conditions de l'arrivée au Brésil, le travail dans les plantations et les liens au sein de la communauté japonaise. C'est là que le couple de grands-parents se formera. Alors on saisit bien la place que devaient tenir à cette époque les immigrés qui devaient rester entre eux, former une relation d'entraide.
19: Pour vous c'est facile, mais vous connaissez pas mon grand-père.
21: Noboru a un devoir pour l'école dont il voudrait te parler, si tu veux bien.
19: On doit chacun raconter les histoires de nos familles.
24: Je viens du Japon. Nous avons eu 3 enfants. Et ensuite tu es venu au monde. Et qu'est-ce que tu veux savoir de plus?
25: C'est notre seul petit-fils. Tu dois lui raconter l'histoire en entier.
14: À mesure que le grand-père, qui ne cesse de dire à son petit-fils de ne jamais l'interrompre, raconte son histoire, Noboru semble de plus en plus fasciné par cette histoire familiale qui, si elle raconte des brimades, des discriminations, évoque aussi le rôle courageux tenu par le grand-père pendant la Seconde Guerre mondiale, où le Japon et le Brésil étaient 2 pays ennemis. Ce récit va petit à petit faire émerger un membre de la famille inconnue pour le petit garçon. Il va aussi permettre à chacun de changer. Le grand-père grincheux va peu à peu s'ouvrir au point d'accepter les différences entre son attachement au Japon et la volonté de ses petits-enfants et de ses enfants de se sentir brésiliens. Côté graphisme, Ma famille de samouraï puise son esthétique dans l'œuvre du peintre nippo-brésilien Oscar Oiwa. Les éléments picturaux deviennent très colorés avec une impression de légèreté et beaucoup d'onirisme. D'une durée d'1h20, c'est très court, hein, Ma famille de samouraï est un film à voir en famille qui permet d'appréhender le dur choix de l'immigration mais aussi la transmission familiale et les secrets bien gardés. À noter que le titre français n'a absolument rien à voir avec le titre original qui est Mon grand-père est un Nihonjin, qui veut dire un japonais. Voilà. Ce dessin animé est en salle depuis le 16 septembre.
2: Bon, je crois qu'on s'est dit tout ce qu'on avait à se dire.
7: Bah, qu'est-ce qui se passe ?
8: Au revoir.
7: Qu'est-ce que vous avez dit ?
10: Je crois qu'il est grand temps de s'en aller.
12: Oui, ça ne fait aucun doute.
18: Nous n'allons pas revenir là-dessus.
22: Non, écoutez...
23: Et maintenant, je vais vous demander de vous en aller.
7: Parfait.
14: On se retrouve la semaine prochaine et nous aurons des films. Toi, Sophia, ce sera quoi ?
13: Eh bien, j'aurai deux films dont je vais vous parler. Le premier, donc le dernier film de Bruno Dumont, Les Roches Rouges. Et le deuxième, c'est celui qui a reçu donc le prix du jury dans la catégorie Un certain regard à Cannes, Les éléphants dans la brume.
14: Moi, je vous parlerai aussi d'un film qui était à Cannes, c'est Garance. Et puis, nous aurons une interview, celle d'Alban Ivanov pour Justin, le Juste. Et toi, Guillaume, un film ?
16: Moi, je vais vous parler du dernier film attendu de Zach Cregger, c'est Resident Evil.
14: Et putain, Manu, aussi un film.
11: Ce sera un documentaire, fini de rire.
14: À la semaine prochaine.
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41: Bien propre.
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43: Vous voyez, ce livre, il est beau. Il a une belle typographie. 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Les livres ont une belle gueule comme les gens.
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45: Quand on lit des livres passionnants, ça devient même très passionnant.
44: Et je viens gratter en fait les premiers.

Chères auditrices, chers auditeurs, bonjour. Bienvenue à la table de l'Épluche Livre. Je suis heureuse d'être à l'antenne pour cette troisième saison sur Divergence. Pour cette année encore, nous allons dévorer les livres. Nous en boirons l'encre, les mots et la poésie. Qui dit émission de rentrée, dit rentrée littéraire. Aussi, je vous propose d'être bons élèves pour une fois. Et on va parler chiffres. Quelques chiffres et notions, donc. La rentrée littéraire, ce ne sont pas moins de 461 romans français ou du domaine étranger dont on attend qu'ils soient le terreau des prix littéraires d'automne. Ainsi que, pour ne rien vous cacher, de belles ventes. Gros enjeux, à la fois culturels et intellectuels, mais aussi financiers, car ce moment représente 10% des ventes annuelles en romans grand format. Car oui, malheureusement, le livre est aussi une industrie. Mais laissons maintenant de côté ces considérations triviales et entrons enfin dans le cœur du sujet. Cette année, l'Épluche Livre aura pour leitmotiv la question suivante. Quelle place prennent les livres dans votre vie? Cette question sera posée à tous nos invités, au propre comme au figuré. Et cerise sur le baba, au rhum s'il vous plaît le baba, nos invités seront en grande partie des lectrices ou des lecteurs. Donc oui, l'appel est lancé. Après avoir enquêté sur les métiers du livre, après avoir cherché la recette secrète de l'inspiration des auteurs, cette année, la parole est à vous. Quand je...

0: Notre première invitée à cette table est Marie Bidan. Bonjour Marie.
1: Bonjour Taïdré.
0: C'est votre première radio ?
1: Oui, bien sûr.
0: Oui. Comment vous sentez-vous ?
1: Un peu intimidée, mais ça va aller.
0: Ouais, merci en tout cas d'avoir accepté cette invitation. Êtes-vous lectrice, Marie ?
1: Oui, malheureusement, ça fait partie de mes tares.
0: Malheureusement ? Pourquoi malheureusement ?
1: Non, c'est une blague.
0: Vous êtes malheureuse d'être lectrice ?
1: C'est peut-être un peu plus complexe que ça en a l'air. Effectivement, c'est pas forcément un loisir qui est tout beau, tout rose, en fait, d'être lectrice.
0: D'accord, oh là là, c'est croustillant ça, je veux en savoir plus. Avant de plonger dans ce sujet-là, qu'est-ce que vous faites dans la vie ? Est-ce que vous voulez bien vous présenter en quelques mots ?
1: Alors, j'ai 24 ans, je suis en doctorat d'économie et de finance à Montpellier. Donc, je fais de la recherche en économie et je travaille sur l'inflation, pour être plus précise.
0: Et si je vous dis économie du livre ?
1: Ça m'intéresse de loin. J'ai quelques notions. Et effectivement, en tant qu'économiste, je suis curieuse de tout. Mais c'est loin d'être mon domaine d'expertise.
0: Ok. Merci beaucoup, en tout cas. Donc, est-ce qu'on peut démarrer par des souvenirs d'enfance ? Peut-être, on ne sait pas.
1: Bien sûr.
0: Votre premier souvenir de lecture ?
1: Je pense, comme beaucoup, mes parents ou mes grands-parents qui me lisent une histoire pour m'endormir.
0: Ouais.
1: C'est mon premier rapport au livre, je pense, comme beaucoup de personnes. Et c'était toujours un super moment. Et après, en tant que lectrice où j'ai su lire, j'étais dans une école primaire qui s'appelait Le Petit Prince.
0: Oh, c'est beau.
1: À Ballaruc-les-Bains. Et forcément, le rituel était de nous faire lire Le Petit Prince chaque année. Et donc, c'est le livre que je pense j'ai le plus lu dans ma vie, puisque je l'ai travaillé pendant mes 5 années de primaire.
0: Oh, effectivement. C'est un beau bagage. Vous savez, en citer des extraits ?
1: Alors, en citer de mémoire, il y a forcément les citations les plus connues, comme « L'essentiel est invisible pour les yeux, on ne voit bien qu'avec le cœur »,« Dessine-moi un mouton », tous ces extraits-là, et même tout le voyage avec les différents personnages, où « Mon préféré change de temps en temps ». Et enfin, voilà, c'est... J'aime beaucoup ce livre et je pense qu'il est cool à lire en tant qu'enfant, mais il est cool à lire aussi plus tard en grandissant et qu'on découvre toujours de nouvelles choses.
0: Effectivement, oui, je suis tout à fait d'accord avec vous. Moi, ce livre m'évoque la rose. Et pourquoi ta rose est si importante ? Et est-ce que la lecture, donc ce moment entre vos grands-parents et vous, était important aussi ? Pas que pour le livre, mais dans le rapport familial que vous pouvez entretenir, que vous pouviez entretenir ensemble, ce moment-là, est-ce que ça ressoudait des liens ? Est-ce que ça permettait de développer quelque chose de commun ?
1: Je pense que c'était toujours des moments sympathiques. Et en tout cas, j'ai jamais ressenti que pour eux, c'était une corvée de me faire lire une histoire pour vite, vite que je m'endorme.
0: D'accord.
1: Donc c'était plutôt un moment sympathique de partage autour de l'histoire... comme on pourrait regarder un film, finalement, mais avec une histoire qui est écrite. Et avouons-le, à cet âge-là, avec beaucoup d'images, quand même.
0: Oui, heureusement. C'est bien. On lit aussi des images.
1: Bien sûr.
0: Donc, la lecture au sein de votre famille, c'est quelque chose qui était assez ancré, d'après ce que je comprends ?
1: Pas tant.
0: Non ?
1: Pas tant. Au-delà des histoires pour les enfants... mes parents lisaient très peu.
0: D'accord.
1: Et je pense que j'ai moi-même influencé mon père à lire davantage. Il le dirait lui-même, il pensait qu'il n'aimait pas la lecture jusqu'à ses 40 ans. Et je pense que c'est parce que moi, j'étais une jeune collégienne qui adorait passer du temps dans les BD du CDI ou à lire mes bouquins, en demander pour Noël et pour mes anniversaires, ce qui était lunaire. D'avoir envie de lire des livres.
0: Il ne s'attendait pas à ça.
1: Et du coup, il a lu un ou deux Guillaume Musso que j'avais, etc., etc. Et maintenant, il lit tous les soirs pour s'endormir depuis une quinzaine d'années.
0: Donc ça y est, les livres sont entrés dans la maison familiale.
1: C'est ça, c'est moi l'influenceuse du foyer, finalement.
0: Incroyable. C'est Bookstagram avant l'heure.
1: Oui, enfin, ouais. Bien. À un niveau très, très, très, très restreint comme audience, mais c'est ça.
0: C'est super. Donc, la lecture au sein de votre enfant, au sein de votre famille, c'est vous qui l'avez fait entrer, par l'enfance, justement, par cette relation que vous aviez avec les livres et avec l'imaginaire, je présume. Et aujourd'hui, maintenant que vous êtes adulte,
1: ouais.
0: Vous ne vous considérez pas forcément comme adulte ?
1: Si, si, bien sûr. Comme une adulte encore en formation d'adulte.
0: Très bien.
1: Il y a des adultes plus ou moins adultes.
0: Je suis tout à fait d'accord.
1: On est d'accord.
0: Ouais, c'est une posture.
1: C'est ça.
0: Donc, maintenant que vous êtes adulte en formation, quelle place prennent les livres dans votre vie aujourd'hui ?
1: Alors, dans leur rôle, y a vraiment deux pans, parce que comme je vous l'ai dit, donc, je suis en doctorat, donc je lis énormément par rapport à ma recherche. Mm-hmm. Et aussi, plus largement, je me tiens au courant de tout ce qui peut être en rapport avec l'économie, la géopolitique, etc. Les livres qui peuvent sortir à ce sujet. Donc, c'est plutôt des non-fictions. Mm-hmm. Mais en parallèle, j'aime de temps en temps me retrouver dans un roman qui me sort de tout ça. Mais effectivement, c'est compliqué de garder la place pour ce genre de lecture. Parce que mes journées sont déjà remplies de beaucoup de lectures et dégager un peu de temps libre pour une histoire écrite, c'est des fois un peu délicat, un peu compliqué.
0: Donc la littérature scientifique est finalement la lecture sur laquelle vous passez le plus de temps ?
1: Largement.
0: Largement. Mais donc en thèse, on rédige aussi. Enfin, en doctorat, on rédige aussi une thèse,
1: oui,
0: si je ne me trompe pas.
1: Tout à fait. C'est le but final.
0: C'est l'objectif à atteindre. Est-ce que vous avez commencé cette rédaction ? Est-ce que vous avez peut-être été déjà publié ?
1: Alors, tout à fait. J'ai commencé cette rédaction et j'ai eu un article publié dans une revue à comité de lecture, comme on dit. Mais c'était un article en anglais, pour le coup, parce que dans le monde de la recherche, c'est important de publier en anglais. Donc, mon rapport à l'écriture est étonnamment plus anglophone que francophone. Même si ma thèse se rédige en français, je vois que je suis étonnamment parfois plus à l'aise à écrire en anglais. Dans ce domaine-là, en tout cas, dans la thématique de la recherche. Et aussi parce que les mots de vocabulaire, comme je les lis principalement dans des articles qui sont eux-mêmes publiés en anglais, ils me viennent naturellement plus facilement en anglais. Voilà, donc c'est ça mon rapport à l'écriture et à la lecture scientifique, c'est plutôt anglophone finalement.
0: C'est une expression du monde très différente en fait, hein, d'après ce que je comprends, hein, de ce qu'on s'attend à lire tous les jours.
1: La recherche,
0: ouais.
1: Ouais, complètement. C'est très différent, ça doit être très factuel, il faut des adjectifs mais pertinents dans le contexte, il faut éviter les superlatifs, il faut éviter tout ce qui est de l'ordre de l'avis ou de l'opinion, ou du jugement comme quelque chose de positif ou négatif. Il faut rester dans quelque chose de très descriptif, d'interprétatif, mais tout ce qui est de l'ordre de l'interprétation doit être étayé par d'autres articles, etc., pour qu'on reste dans une rigueur scientifique maximale et que ça ne soit pas quelque chose de subjectif au maximum.
0: Est-ce qu'il y a eu un rythme de parution pour les articles scientifiques ? Comme là, normalement, c'est l'émission de rentrée, donc j'ai fait un petit laïus rentrée littéraire. Est-ce que dans la recherche, on va avoir plus de parutions en septembre, en janvier, en mai, que sais-je ?
1: Alors, il n'y a pas de rentrée littéraire de la recherche.
0: Quel dommage.
1: Oui.
0: Mais il y a en octobre une quinzaine autour de l'enseignement, de la recherche scientifique.
1: Oui, tout à fait. Mais je pense que c'est plutôt quelque chose qui a vocation à ouvrir la recherche aux yeux du grand public. Mm-hmm. Mais sinon, sur les publications scientifiques et la vie de chercheurs, chaque revue a un peu son rythme de publication. Surtout de nos jours où les revues paraissent parfois que électroniquement, pour la D'accord. plupart même. Certaines publient au fil de l'eau en fonction de quand elles ont un article qui a validé tous les processus de relecture. Il paraît directement. Et d'autres revues qui font des parutions trimestrielles ou mensuelles. C'est très propre à chaque revue et donc très, très peu prévisible. Voilà.
0: Il n'y a pas de rythme de saisonnalité comme on peut voir dans l'industrie du livre.
1: Pas à ma connaissance en tout cas.
0: Est-ce qu'il y a une économie, un enjeu économique de ce point de vue-là, des parutions en recherche ?
1: C'est un gros sujet. Les revues sont les revues ont la particularité d'être payantes pour les auteurs et pour les lecteurs.
0: C'est intéressant.
1: C'est un super business. Super modèle économique.
0: Super modèle économique, en effet. Est-ce que vous pouvez nous en dire un petit peu plus ?
1: À l'origine, ça vient des frais que les revues avaient, notamment d'impression, de distribution à toutes les universités, etc., etc. Et ce qui justifiait cela, mais c'est remis quand même vachement en question depuis le numérique et le tout numérique, puisque c'est très rare les chercheurs et les universités qui reçoivent encore les revues en format papier, et du coup les revues qui éditent un format papier, c'est de plus en plus rare, ce qui rend ces frais-là moins justifiables. Et c'est tout un débat dans le monde scientifique de est-ce que c'est justifié d'avoir des revues si chères pour les auteurs et pour les lecteurs. Et du coup, il y a des revues qui militent contre cela et qui sont open access, qu'on appelle ça, et qui sont du coup gratuites et disponibles en ligne pour tout le monde, et du coup accessibles à tous les chercheurs à partir du moment où ils ont passé les différentes étapes de relecture par les pairs. Là où une revue qui est payante pour les auteurs limite beaucoup de chercheurs parce que le budget de la recherche est très inégal en fonction de si on est dans le privé, si on est dans le public, si dans quel pays on est, et également de la taille de notre laboratoire de recherche qui n'est pas lié à notre qualité de chercheur, mais qui est uniquement à un endroit où on a eu un poste, quoi. Et donc les revues open access, elles sont plus égalitaires pour la diffusion de la recherche et pour les carrières de chercheurs.
0: Et donc ces revues-là se développent aujourd'hui, si je comprends bien.
1: Je crois que c'est quand même en développement, oui. Il y en a de plus en plus. Mais les grosses revues importantes avec des super réputations sont souvent très chères.
0: Merci beaucoup pour ces éclaircissements. C'est un sujet que j'ai envie de creuser encore plus. On va quand même écouter le morceau que vous avez choisi. Donc on renoue avec la tradition, c'est la rentrée, ok. Mais nos invités ont droit à leur moment en choisissant le morceau à faire écouter à nos auditeurs. Je vous laisse écouter, chers auditeurs, et puis Marie, vous nous en parlerez après.
1: Bien sûr.

0: Vous écoutez Les Pluches Livres, c'est la première émission de rentrée pour cette année. Je suis en compagnie de Marie Bidan, qui est officiellement lectrice. Malheureusement, apparemment.
1: Mais non, c'était une blague.
0: Et qui a accepté de venir partager avec nous son quotidien et puis surtout de répondre à la question de la place que prennent les livres dans sa vie. Donc, est-ce que vous pouvez nous expliquer, Marie, s'il vous plaît, la musique que nous venons d'entendre, quel est son titre, quel est son artiste et pourquoi ce choix?
1: Alors bien sûr, c'est la chanson, elle s'appelle « À demi-mot » de M, donc de Mathieu Chédid, qui vient de la comédie musicale « Le soldat rose » que je conseille d'écouter à tout le monde, à tout âge. C'est une comédie musicale qui date un peu, je pense.
0: 2006, je crois.
1: Sans doute. Qui, dans sa version, dans sa première version, a été écrite, composée par le père de M, donc Louis Chédid, et qui avait un casting incroyable avec Cabrel, avec Vanessa Paradis, avec Souchon, etc. Et l'album est disponible partout, normalement. Et une comédie musicale, un album que j'ai beaucoup écouté et que j'essaie de mettre en avant dès que je le peux. Donc là, c'était vraiment l'occasion. Et pourquoi cette musique-là en particulier? Parce que au moment où on m'a dit qu'il fallait que je choisisse une musique, j'étais dans une humeur où j'avais envie de douceur et d'amour. Mmh. Donc j'ai choisi une des musiques les plus douces et sur le thème de l'amour de cette comédie musicale. Et qui, au-delà de ça, est une de mes chansons d'amour préférées, parce que je la trouve très belle.
0: Vous lisez des romans d'amour?
1: Pas du tout. Jamais.
0: Pourquoi?
1: Avant, j'en lisais, et depuis que je suis avec mon compagnon actuel, je n'arrive plus à lire de romances, parce que je trouve toujours leur histoire d'amour moins bien que la mienne.
0: Incroyable. Ça, c'est une belle déclaration. Déclaration. On envoie plein d'amour donc à tous ceux qui nous écoutent, je pense.

0: Je suis pas du tout une chasseuse de signatures, de dédicaces. J'en ai un peu rien à faire d'avoir la signature de tel ou tel auteur. Donc, j'ai tendance à plutôt aller vers les stands où il n'y a pas grand monde. Donc, les auteurs qu'on connaît pas trop, parce que eux, ils ont le temps de présenter leurs livres, présenter leur processus d'écriture, ce qui les a amenés à écrire sur ce thème-là, présenter leur histoire eux-mêmes. Et même avoir des discussions de quelques minutes finalement, puisqu'ils ont le temps, là où les auteurs les plus connus, en général, n'ont que quelques secondes à accorder à chaque personne. Et je trouve ça intéressant, oui.
1: Est-ce que vous avez fait de belles découvertes de cette manière?
0: Bien sûr, surtout des auteurs,
1: Des
0: pardon,
1: artistes?
0: des artistes.
1: Artistes-auteurs?
0: Des artistes-auteurs locaux, du coup. Il y a un livre, alors, qui s'appelle, je m'en rappellerai plus du titre,
1: À peu près.
0: Le Papillon de Paris, un truc comme
1: D'accord.
0: ça, d'un auteur Franzo quelque chose, pareil, qui est de Latte.
1: Si ce monsieur nous entend,
0: Voilà,
1: qu'il
0: j'ai
1: se
0: adoré
1: fasse
0: son livre
1: connaître.
0: et j'avais une discussion hyper sympathique avec lui à la Comédie du Livre et ça m'avait vraiment donner envie d'acheter son livre, ce que j'ai fait. Du coup, j'ai une super dédicace, quitte à lui avoir parlé.
1: C'est toujours en bonus, hein.
0: Exactement. Et j'avais vraiment adoré son livre, voilà.
1: Et ce livre parle de quoi?
0: Ça se passe dans Paris, un peu époque des Misérables, dans l'idée. Le personnage principal est, d'après même ce qu'il m'a présenté lui, inspiré d'un Gavroche. Et dans la vie des cabarets parisiens, de la pauvreté, de cette classe sociale-là, etc.
1: Très bien, merci pour ce partage. Est-ce que vous êtes plutôt livre, objet sacré, intouchable, indétrônable, il faut faire attention, il faut en prendre soin, ne pas casser le dos, ou pour vous le livre c'est quelque chose de vivant qui vous accompagne partout, tant pis, il est corné, il est sali, on le prend à la plage, c'est pas grave.
0: Je suis plutôt de cette team, la deuxième team. J'ai tendance à annoter mes livres.
1: Ah, très bien.
0: Alors ça, c'est un tic de chercheuse, du coup, à force
1: Ouais.
0: d'avoir annoté des articles, j'annote mes livres. Ce qui les rend, du coup, sales, au sens où si je leur donne à quelqu'un, il y aura tous les trucs que j'ai entourés, rayés, mon avis à chaque paragraphe, etc. Effectivement, je m'en fiche de corner des pages. Si j'ai pas de marque-page, je corne une page. J'ai appris très tard que certaines personnes faisaient attention à ne pas casser le dos d'un livre. Je ne connaissais même pas que c'était quelque chose qu'il fallait faire attention. Voilà, après, dans l'absolu, je respecte quand même l'objet. J'essaie de pas déchirer, de pas froisser tant que ça, mais je sacralise pas, non.
1: Donc, que ça se voit pas trop qu'il est abîmé, mais bon, à l'intérieur, il y a tous les commentaires, c'est
0: Voilà,
1: ça?
0: exactement.
1: Et en quoi ces commentaires sont importants pour vous?
0: Je pense que c'est surtout que ça m'aide à rester concentrée dans ce que je lis, à pas perdre le fil en me déconcentrant, en vagabondant dans mes pensées. Je pense que c'est surtout pour ça, c'est pour rester ancrée dans mon activité de lecture.
1: Et ça crée une édition enrichie, édition unique.
0: Sans doute.
1: Question pas fun, enfin moi j'aimerais pas, mais, enfin j'aimerais pas. J'aimerais pas que ça se passe pour de vrai. Attention, le suspense est à son comble, le teasing est insoutenable. Un monde sans livres, est-ce que vous imaginez ça?
0: Avec des tablettes d'argile sur lesquelles on pourrait écrire, du coup.
1: Un monde sans livres tel qu'on
0: Sans livre
1: connaît,
0: tel
1: est-ce que
0: qu'on
1: ça pourrait
0: connaît.
1: exister? Comment ça pourrait exister avec des tablettes d'argile? Pourquoi pas?
0: Peut-être que dans un futur plus ou moins proche, le livre en tant qu'objet papier pourra peut-être perdre un peu de place par rapport à la lecture numérique, comme on peut remarquer avec plein de domaines finalement. Mais je pense que beaucoup de personnes sont attachées à l'objet livre et pour moi c'est important que le livre reste quelque chose de lisible, entre guillemets, sans avoir besoin du bon format de lecture. Dans le sens où la plupart des formats informatiques qu'on avait il y a 20 ans, plus personne n'a de quoi les lire, plus personne n'a de quoi lire des disquettes ou ce genre de choses, plus personne n'a de prise Péritel. Alors qu'un livre, normalement, peu importe l'époque, tout le monde a l'interface

0: place pour pouvoir l'ouvrir et le lire. C'est pour ça que je pense que c'est important de garder l'objet objet, puisque c'est ça qui rend sa lecture pérenne dans le temps.
1: Donc un monde sans livre serait un monde sans mémoire, quelque part ?
0: Je pense, oui.
1: Ouais.
0: Même si j'imagine que certains historiens ou archéologues arriveraient à se débrouiller sans.
1: Oui, ce sont des spécialistes.
0: Voilà, mais c'est vrai qu'on en perdrait quand même.
1: Merci beaucoup. Est-ce que vous avez lu des livres récemment ?
0: Oui.
1: Ouais. Est-ce que vous voulez bien nous en parler ?
0: Ma lecture du moment, c'est le livre de Pauline Chanu sur l'hystérie.
1: Ouais. Sortir de la maison hantée, c'est
0: exactement,
1: ça ?
0: Exactement. Que j'ai acheté à la librairie Les Pluches Livres.
1: Bien sûr.
0: Sous conseil de mes libraires. Et c'est un livre très dur à lire, mais prenant. Chaque page procure des émotions pas forcément positives. Plutôt de la tristesse, de la colère, du dégoût. Mais je trouve que c'est un travail très très important. Et même si je pensais être assez renseignée sur ce genre de sujet-là, j'en apprends à chaque ligne, quoi.
1: Qu'est-ce que vous avez appris en idée principale ou...
0: L'ampleur que ça représente, à quel point c'est dans l'hystérie et l'insulte hystérique peut prendre ses places à plein d'endroits dans l'histoire, dans la vie des femmes, et comment ça a encore des échos aujourd'hui, autre que juste quand quelqu'un insulte de façon misogyne une femme en la traitant d'hystérique et que la plupart des personnes s'en révoltent. C'est beaucoup plus sournois que ça et subtil et non identifié par la plupart des gens que ce cliché de l'hystérie et de l'hystérique peut avoir encore beaucoup d'échos à plein de moments, que ce soit dans la médecine, que ce soit dans les rapports conjugaux, etc.
1: Est-ce que c'est un essai que vous conseillez ?
0: Tout à fait.
1: Oui. À quel type de lecteur ?
0: À des lecteurs qui s'intéressent aux sujets féministes, aux rapports homme-femme, à l'histoire du sexisme, etc.
1: Donc aux lecteurs déjà un peu convaincus ?
0: Bah, dans l'idéal, non. Mais est-ce que vraiment quelqu'un qui n'est pas convaincu aurait le courage de, même si on lui offre le livre, de...
1: D'aller s'y plonger, d'aller se confronter à toutes ces notions-là qui sont quand même complexes.
0: Je pense que c'est un engagement qui ne serait pas facile à avoir pour quelqu'un qui n'est pas du tout convaincu ou au moins curieux de ce type de sujet.
1: Merci beaucoup pour ce conseil qui me paraît très important et très à propos, surtout aujourd'hui, n'oublions pas tout ce que ça peut engendrer dans la vie au quotidien, professionnel ou personnel, tous ces non-dits, tous ces sous-entendus, effectivement, qu'on a quelque part emmagasinés sans même s'en rendre compte. Hein. Je lisais tout à l'heure un livre en venant à la radio et page 12, on parle d'une prof hystérique, quoi.
0: Incroyable.
1: incroyable. Et c'est un livre écrit par une dame qui, a priori, n'est pas sexiste, n'est pas... Mais c'est quelque chose qu'on retrouve effectivement partout. Je crois qu'on arrive à la fin de cette émission, si la régie me le confirme. Ouais. Merci beaucoup, Marie.
0: Merci pour l'invitation.
1: Merci d'avoir dévoilé tout ça, de nous avoir conseillé donc, Le Petit Prince, Sortir de la maison hantée, d'avoir parlé des relations familiales et des relations au livre. Enfin, c'est vraiment très très chouette. Et je vous dis, chères auditrices, chers auditeurs, à la semaine prochaine donc, pour une nouvelle émission à l'Épluche Libre.
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éphéméride du 18 septembre. 18 septembre 1947, l'aviation de guerre des États-Unis prend le nom de US Army Air Force. Elle constitue à cette date un simple corps de l'armée de terre, tout comme le US Army Transportation Corps. Ces militaires sont habillés en khaki comme tous les autres membres de l'armée de terre. Et le 18 septembre 1947, les US Army Air Force sont détachés de l'armée de terre pour devenir US Air Force ou USA Air Force. Soit la cinquième composante de l'armée américaine après la garde nationale, l'US Army qui est l'armée de terre, l'US Navy qui effectivement est donc la partie navale et les fameux marines. Ce même jour de 1947, Mesmero le clarinettiste réunit autour de lui et tout simplement pas moins que Sidney Bechet. Il y aura aussi Wesley Wilson au piano, Wellman Broad à la basse, Bobby Dobbs à la batterie et Cool Grant éventuellement pour la partie vocale pour enregistrer le thème Evil Girl Blues.

Le 18 septembre 1961, un avion s'en va au-dessus du Katanga, ex-Congo belge. Très vraisemblablement, on pense à la suite d'un attentat. Parmi les victimes figure le secrétaire général de l'ONU, donc le Suédois Dag Hammarskjöld, 56 ans. Il tentait de résoudre le conflit qui déchirait le Congo depuis l'assassinat du leader Patrice Lumumba. Il recevra donc à titre posthume le prix Nobel de la paix en 1961. Ce même jour, donc, Oscar Peterson Trio devient un quartet, puisque se joint à donc au trio composé d'Oscar Peterson piano, Ray Brown à la basse et Ed Thigpen à la batterie, le vibraphoniste Milt Jackson pour enregistrer le titre Earth Strings.

Date primordiale à Paris le 18 septembre 1981, après 2 jours de débat, l'Assemblée nationale vote la loi d'abolition de la peine de mort présentée par le garde des Sceaux Robert Badinter. 369 députés votent en sa faveur et 113 s'y opposent. C'est la principale mesure qui reste des deux septennats du président François Mitterrand et celle que l'on a coutume de citer quand on évoque son bilan. Ce même jour, en Suisse, à Lucerne, Tony Scott, le musicien anglais, va réunir Glenn Ferris au trombone, Thomas Mockel au flugelhorn, Joel Reif à la basse et Curl Treyer à la batterie, pour un hommage donc à Charlie Parker, l'apôtre du bebop, Blues for Charlie Parker.

Au mois de mai 2016 est sorti l'album 2016 du groupe français Poum. Sur ce petit opus électropop, un peu lounge, se trouve un morceau, My Licorne and Me, qui semble a priori ne pas avoir sa place dans cette chronique. Et pourtant, n'avez-vous pas remarqué, depuis peu, ce nouvel engouement pour les licornes? On les voit à toutes les sauces, pseudo-Facebook, gifs animés, smiley entouré d'arc-en-ciel, multicolores. De quoi ce symptôme est-il le phénomène? Acteur de sa société, l'historien ne s'attache pas qu'à l'étude du passé. Il est interpellé par les mouvements de la société dans laquelle il évolue. La création de l'Institut d'Histoire du Temps Présent en 1978 par François Bédarida illustre bien cette préoccupation du chercheur du passé pour son présent. Marc Bloch, déjà, dès les premiers mois de la Seconde Guerre mondiale, s'interrogeait sur cette étrange défaite française. Ainsi, peut-on se demander ce que nous révèle ce mystérieux et récent attrait pour les licornes? L'imaginaire des licornes, sans être spécialiste, nous renvoie directement au Moyen-Âge, et notamment aux tapisseries dites de la Dame à la licorne. Mais nous pouvons remonter plus loin, puisque le grec Ctésias mentionne déjà, dans l'Antiquité, ce quadrupède à cornes, indomptable et rapide, que seule la ruse permet d'attraper et qui se laisse mourir en captivité. L'historien Michel Pastoureau, spécialiste de l'histoire de la symbolique occidentale, nous apprend que l'animal légendaire est mentionné pas moins de 7 fois dans la Bible. D'ailleurs, la symbolique chrétienne autour de la licorne est complexe et polysémique. La licorne est attirée par l'odeur de la virginité et sa corne réalise des merveilles. La croyance en la licorne fut une croyance longue et tenace. C'est à partir du XVIe siècle que l'on commence à douter de son existence. Rabelais, dans son Pantagruel, se moque des personnes qui y croient. Or, critiquer son existence, à l'époque, c'est aller à l'encontre des écrits bibliques. On se fait discret. Mais dès la fin du XVIIe siècle, nous ne sommes plus dupes. Les quelques reliques d'une corne de licorne se révèlent en fait n'être que des dents de narval. Or, bien que confronté à la réalité, le mythe de la licorne connaît une vie fictive en tant que vedette imaginaire. On la retrouve dans les romans d'héroïque fantasy, dans la BD et, plus récemment, dans Harry Potter, où les licornes disneyisées, pour reprendre l'expression de Michel Pastoureau, sont des êtres sacrés. Finalement, la licorne nous renvoie à une sorte d'évasion fictive et infantile. La génération qui approche de la trentaine, en ces années 2015-2016, est marquée par le chômage, l'absence d'un projet d'avenir et une importante vague de terrorisme au Bataclan, à Nice. José Saramago, écrivain portugais, prix Nobel de littérature en 1998, déclarait il y a quelques années dans une interview « C'est une sorte de maladie incurable que je porte et qui s'appelle lucidité, parce que je ne vois aucune raison pour être optimiste dans le monde où nous sommes. Aucune. » Ainsi, face à un présent violent et désespéré, quel autre échappatoire que le rêve ?

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3: Antoine Jouvenel, bonjour.
4: Bonjour Maria.
3: Antoine, je suis contente de vous rencontrer. Alors, je suis passée un peu comme ça par hasard dans cette galerie que je connais bien depuis longtemps. Mais il se trouve que vous y étiez et que vous êtes le garçon qui expose en ce moment ici. Vous êtes photographe, vous exposez jusqu'au 26 septembre. Et on va dire que c'est une première expo en galerie. Est-ce que c'est très différent une expo en galerie qu'une expo ailleurs dans le cadre d'un festival ou d'autres choses?
4: C'est vrai qu'on a réfléchi différemment à l'organisation de l'expo avec ma compagne. Alors c'est moi qui fais toutes les photos et qui les retouche et qui m'occupe de la direction artistique, mais je suis accompagné par ma douce compagne qui a aussi voyagé à mes côtés. Donc on est deux à penser et à créer ce projet, et en l'occurrence cette expo dans cette galerie, elle est née de notre duo, et je dois avouer que c'est assez agréable d'exposer dans une galerie.
3: On voyage ensemble, vous me dites, et quand vous dites voyager, c'est pas pour rire, vous allez loin, loin, loin.
4: En effet, alors ça c'était notre première grosse aventure, donc on a voyagé à vélo avec Camille, donc on est parti de Montpellier et on est allé jusqu'au Népal, donc ça nous a pris plus d'un an et demi pour ce trajet aller, et on a aussi fait le retour à vélo vu qu'on aime beaucoup ça et qu'on est un petit peu aventurier sur les bords.
3: Alors j'ai deux questions, pour aller au Népal c'est loin, c'est beaucoup de démarches administratives, je suppose que c'est beaucoup de visas, c'est beaucoup d'aventures, à ce niveau-là, simplement administratif. C'est deuxièmement probablement énormément de kilomètres puisque vous étiez en vélo, et par ailleurs vous transportiez du matériel photographique, et je suppose qu'à vélo on ne transporte pas une tonne de choses, on limite les vêtements au maximum, la nourriture au maximum quand on doit en transporter, et le matériel et le risque de se faire voler. Donc tout ça c'était organisé avant?
4: C'est une très bonne question. Alors en effet, il y a beaucoup de logistique, beaucoup de préparation et d'anticipation. Donc ça nous a pris près d'un an pour planifier tout ce voyage. Pour ce qui est des démarches administratives, c'est pas si compliqué que ça. On a la chance d'être français et d'avoir un passeport qui est extrêmement fort. Il faut pas se voiler la face. Donc ça nous a permis d'accéder à de nombreuses frontières sans visa. Après, en revanche, pour tout ce qui est du transport du matériel et la planification de l'itinéraire, l'effort physique, alors évidemment que là ça prend du temps et beaucoup d'énergie. Mais ça a été avant tout une passion de voyager comme ça. Évidemment, on était lourd. Moi, je transportais plus de 55 kilos en comptant mon vélo. Donc, beaucoup d'efforts physiques, mais ça en valait la peine.
3: C'est ce voyage qui vous a permis de traverser tous les pays qu'on voit dans cette exposition, parce que c'est non seulement de très belles photos, peu de personnages, beaucoup de paysages, mais d'un grand nombre de pays, dont certains sont très exotiques, dont certains sont presque un regret aujourd'hui. Il y a des photos d'Iran, par exemple. Donc c'est ce voyage-là qui vous a permis de faire toutes ces haltes?
4: Oui, tout à fait. Alors toutes les photos qui sont exposées dans la galerie sont issues du trajet aller de la France au Népal. On a particulièrement insisté sur la partie au Moyen-Orient, dans le Caucase, et puis évidemment après autour de l'Himalaya. Mais comme vous dites, il y a beaucoup de paysages, parce que le but c'était vraiment de montrer des lieux qui sont isolés, reculés et surtout protégés du tourisme. On montre des images qu'on n'a pas tendance à voir sur les réseaux sociaux, et c'était vraiment le but de cette expo.
3: Le projet s'appelait Projet Népal, donc c'est plus un projet, ça va rester Projet Népal tout le temps, même si c'est maintenant presque au passé que ça se conjugue. Est-ce que vous avez des souvenirs, des moments où vous avez eu peur, ou des moments où vous avez été particulièrement heureux ou agréablement surpris? Des grands souvenirs comme ça, parce que c'est une histoire de couple, c'est une histoire de photographe devenu professionnel, on va dire, mais aussi de couple.
4: Il y en a énormément, des souvenirs intenses, des rencontres avec des ours, des contrebandiers, la mafia. On a vécu des aventures humaines qui étaient absolument exceptionnelles. Je pense qu'une histoire à retenir, je dirais, au Baloutchistan. Donc c'est une province qui réclame son autonomie entre l'Iran et le Pakistan. Dans cette province, il y a énormément de trafic Que ce soit des narcotiques, mais aussi de l'essence. Et on a été accueillis à bras ouverts par des contrebandiers. Donc, je pense que c'est le message un petit peu de cette expo aussi, quand on échange avec moi ou avec Camille. C'est que, en effet, la réputation de certains de ces lieux est pas toujours très bonne. Mais il faut savoir faire confiance à l'humain. Il y a des belles personnes partout. Et je pense que c'est le message à retenir de notre aventure.
3: C'est un voyage inoubliable. Alors inoubliable, ça veut dire que ça va rester dans votre mémoire à vous, à Camille, à vous, quoi qu'il arrive dans votre vie. Ça restera un moment très particulier, c'est 2 ans pratiquement de votre vie, entre la préparation et le voyage. Inoubliable parce qu'il reste ses traces, il reste ses photos. Alors ces photos, on va en parler. Moi, j'étais très impressionnée par la gestion que vous faites de la couleur, de l'opposition entre la lumière et l'ombre. Parfois d'ailleurs, il y a un petit côté clair-obscur dans certains endroits, et les couleurs. Beaucoup de bleu, beaucoup de vert, et puis beaucoup de minéral. J'ai trouvé beaucoup de minéral avec des formes qui se découpent bien, un bel équilibre.
4: Merci beaucoup. C'est des très beaux compliments. Tout ce que vous citez, c'est des choses qui me tiennent à cœur en tant que photographe. J'aime la texture, j'aime la géométrie, j'adore le monochromatique. Donc j'aime appliquer dans mes photos un aspect monochrome, soit dans le jaune, soit dans le bleu, soit dans le vert. Et je trouve que ça résonne assez bien justement dans une galerie sur des murs blancs, d'avoir des oppositions de couleurs comme ça entre les différents clichés. Après, en effet, en tant que photographe, c'est le jeu d'aller chercher les contrastes lumineux. Et c'est quelque chose qui me passionne, donc ça me fait vraiment plaisir que vous ayez souligné ce côté-là de mes photos, et voilà, ça motive.
3: Peu de personnages. Et alors quand ce sont des personnages, soit ils sont un petit peu lointains de dos, mais ça donne cette impression du chemin, de la route, du voyage, ou alors assez proche.
4: En effet, alors j'ai décidé d'éviter de mettre trop de portraits. Alors on a quelques images humaines dans cette aventure, mais l'idée c'était vraiment d'apporter une touche de paysage et de culture. Je voulais pas montrer l'humain sans son aspect culturel et sans le contexte qui l'entoure. C'est pour ça qu'il y a peu d'humains qui sont présentés dans l'expo, mais potentiellement qu'il y aura une autre expo dans le futur, plus humaniste, plus portraitiste.
3: On est dans une galerie, donc effectivement, c'est bien éclairé, c'est pas le souci. Mais vos photos ne ressortent pas tout à fait comme dans la lumière naturelle. Vous me disiez ça tout à l'heure, vous travaillez sur du Dibourg, c'est très léger. Certaines photos paraissent presque satinées, et je disais tout à l'heure, on dirait même presque qu'il y a une réserve glacée sur certaines. Mais c'est pas le cas quand on éclaire autrement, donc c'est très important l'éclairage pour vous, au moment où vous photographiez, mais au moment où vous exposez.
4: Tout à fait. Alors en effet, en photo, c'est vrai qu'il y a ce travail en pré-production, donc avant la photographie, la planification, il y a la post-production avec l'édition de la photo, puis au moment de l'impression, il y a énormément d'importance sur le choix du support. Et donc là, en effet, l'alu dibond, c'est un matériau, c'est donc un composite entre de l'alu et du dibond, qui est alvéolé, c'est de l'aluminium alvéolé avec du dibond. C'est un support qui est rigide et léger, et qui s'imprègne très bien de l'encre. Donc là, on est sur une impression directe, c'est très durable dans le temps et ça permet d'avoir un support qui tient très bien face aux intempéries, donc c'est idéal pour tout ce qui est exposition en plein air. En revanche, voilà, un des défauts, je dirais, de l'alu dibond et de ce support, c'est qu'il y a un effet satiné quand il y a une lumière, une source lumineuse trop importante qui vient s'appliquer sur le support. Donc on a, comme vous dites, un effet satiné, un effet glacé qui peut gêner un petit peu dans les ombres. Mais selon où on se place face à la photo, on a un petit jeu de lumière et en vrai, ça peut avoir son charme aussi.
3: Alors j'allais dire photo posée, en tout cas photo de paysage au cœur desquels vous étiez, mais aussi quelques photos de drones qui sont absolument magnifiques. Là, on est presque dans une forme d'art abstrait et c'est un ruisseau en fait qui se répand dans un fond de vallée. C'est très beau. Et donc vous étiez parti aussi avec un drone, vous êtes parti avec un matériel fou, quoi. Vous deviez avoir 2 petites culottes et un t-shirt, tout le reste c'était que du matériel.
4: C'est pas faux, deux culottes, deux caleçons, deux shorts et beaucoup beaucoup de kilos de matériel photo en effet. Non oui, on est parti avec un réflexe, 3 optiques, l'ordinateur pour éditer, un drone avec 2 batteries. Donc oui, en effet, ça fait lourd. En tout, je crois que j'avais 13 kilos de matériel photo. Donc c'était lourd, mais ça en valait largement la peine.
3: J'en termine sur ce trésor que vous avez ramené. Bon, encore une fois, je pense beaucoup d'images dans votre tête, beaucoup de souvenirs entre vous deux et puis avec d'autres gens. C'était un petit trésor, donc qu'est-ce que vous faisiez? Vous l'envoyiez par internet? Comment vous le sauvegardiez pour ne pas le perdre, ne serait-ce que dans un accident de vélo où tout est écrasé, je ne sais pas.
4: Eh bien, figurez-vous que j'ai le goût du risque, parce que j'ai pas stocké sur Internet, j'ai tout stocké sur des disques durs externes. Évidemment, j'avais des backups, j'avais deux disques durs, un troisième qui n'était pas rempli en entier, juste avec les photos éditées. Mais oui, c'est sûr qu'il y avait du risque et j'aime ça. Et en effet, le but, c'était quand même de ramener tout ça à la maison, mais j'avais pas non plus envie de consommer des ressources extérieures en utilisant un serveur pour stocker mes photos. Donc c'était vraiment volontaire de ma part d'utiliser des disques durs externes.
3: Donc c'est une très belle expo. Une première expo réussie donc en galerie, et on va dire qu'elle est respectueuse de l'environnement, puisque vous y êtes allé en vélo, mais il faut y aller quand même au Népal en vélo, encore une fois, c'est pas la porte à côté. Et vous avez pris soin effectivement de ne pas utiliser tout ce qui pouvait augmenter votre empreinte carbone.
4: Tout à fait, c'est vrai qu'on est très très... On a énormément de conscience écologique avec ma compagne. On a essayé de faire attention à tout ce qui entourait le projet. La photo, ça peut être un domaine où on consomme énormément de ressources, que ce soit à l'impression ou même à la restitution des images sur les réseaux sociaux et sur Internet. Donc c'est pour nous important de faire attention à tout ça, en effet.
3: En croisant les doigts sur le fait que j'espère que ces paysages continueront d'exister, malgré le réchauffement climatique, et vous les avez figés pour toujours. Merci.
4: Merci beaucoup.
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9: 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Que le tintamarre soit officiellement la musique de la ville, cela passe encore. En revanche, qu'on ne me fasse pas croire que la coupe est pleine. 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Hyperventilation, je cherche la détente en dilettant de passion. 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Le rush de la city, une sorte de David Lynch. Sans le David, rajoute le « et » en fin de second mot et tu auras un aperçu de la bévue de l'évolution. L'inspecteur Labavure a encore frappé. Il s'en vante à présent, en haut des balcons, le marmonne en terrasse à l'heure où tous se cassent. Le 007 d'une crise parfois discrète. Mi-homme, mi-bête, licorne bipède, il est l'instigateur de ce que l'on appelle le mauvais goût. La nature morte, mouche et café, entourée d'une mer de bobs et de robes à fleurs. Effleure mon cou, Carina, reviens d'entre les mollusques, je t'en conjure et ton conjoint, à mon avis, n'en pensera pas moins. MC Disgression fait du marquis discret, mais bon, devant mes yeux plissés, 120 journées mixées, bisque, bisque, rage de l'amour disparu. Le mot est resté, les vestiges sont là, et des photographes l'idolâtrent plutôt deux fois qu'une. Oui, l'homme est une lacune. Et les profs en grève le laissent à la dérive, sur un fleuve qu'on dit glaise, sur une chaise qu'on dit cul. Horizon, il nous reste les yeux, et les deux pour se leurrer, il est l'heure des adieux, en adada, sur le bidet. 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
13: Objectif lune. La lune gibbeuse. Comment agir? Bienvenue dans votre chronique Objectif lune. Penchons-nous sur une phase lunaire souvent méconnue, mais pourtant fascinante elle aussi. La lune gibbeuse. Comment la reconnaître et surtout, comment agir durant ces nuits où la lune se fait bossue? La lune gibbeuse, c'est ce moment du cycle où notre satellite est éclairé à plus de la moitié, mais pas encore totalement pleine, ou alors elle vient tout juste de quitter sa rondeur parfaite pour entamer sa décroissance. On distingue ainsi la lune gibbeuse croissante qui précède la pleine lune et la lune gibbeuse décroissante qui la suit. Ce sont des nuits où la lune brille intensément, dominant le ciel, mais où son disque n'est pas encore ou plus tout à fait complet. Astronomiquement, cette phase marque un temps de transition, un passage entre l'élan du premier quartier et l'apogée de la pleine lune, ou bien entre la pleine lune et le retour à l'ombre. C'est une période de montée ou de descente d'énergie, selon la direction du cycle. Alors, comment agir sous la lune gibbeuse ? Traditionnellement, cette phase est propice à l'action, à la maturation des projets et à la consolidation des efforts. Si la lune est gibbeuse croissante, c'est le moment idéal pour finaliser ce que vous avez entrepris depuis la nouvelle lune. Avancer dans vos projets, prendre des décisions importantes, récolter les premiers fruits de votre travail. Énergie montante, la lune s'intensifie. C'est le temps de l'aboutissement. Pour les jardiniers, la lune gibbeuse croissante est favorable aux soins des plantes qui fructifient au-dessus du sol. Tailler, greffer, récolter les premiers légumes ou fruits précoces. Pour les créatifs, c'est le moment de peaufiner vos œuvres, d'affiner les détails, de partager vos idées. À l'inverse, la lune gibbeuse décroissante invite à la réflexion, au tri, à la préparation du terrain pour un nouveau cycle. On termine, on range, on libère de l'espace, on prépare la terre pour les semis futurs. C'est aussi un temps propice à l'introspection, à la gratitude pour le chemin parcouru et à l'acceptation des choses à laisser partir. La lune gibbeuse, par sa lumière généreuse, éclaire nos nuits et nos décisions. Observez-la, laissez-vous inspirer et adaptez vos actions à son rythme. Que la lune gibbeuse guide vos pas vers l'accomplissement.

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9: Bonjour à tous et à toutes. Alors, nous connaissons Shift Project, le think tank de la décarbonation qui a été créé en 2010 par Jean-Marc Jancovici. C'est un groupe de réflexion qui est censé éclairer, influencer les débats sur le défi climatique et l'énergie. Et puis, le Shift Project vient créer des groupes un peu partout en France. Et les shifters, donc, sont regroupés en associations pour défendre les travaux du Shift Project. Alors, Sandrine Gazal, bonjour.
10: Bonjour.
9: Elle appartient au groupe de Montpellier, c'est ça ?
10: Exactement, le groupe Languedoc-Roussillon des Shifters.
9: Languedoc-Roussillon des Shifters, et vous êtes entrepreneur.
10: Exactement.
9: Alors, bah, dites-nous un peu deux mots sur vous, peut-être.
10: Oui, alors j'ai une carrière dans le domaine du développement de réseaux industriels et principalement avec des activités événementielles d'organisation sur des gros sites type Paris et Lyon. Et après 25 ans de carrière, j'ai voulu réorienter mes activités et me réaligner avec des choses qui sont plus proches de mes valeurs, notamment autour de la transition et de la transition bas carbone. Et je développe du coup depuis maintenant 4 ans des activités de formation sur l'événementiel responsable et le tourisme responsable.
9: Et c'est comme ça que vous avez rejoint donc les Shifters.
10: Voilà, en parallèle, je me suis formée à ces sujets et j'ai rejoint l'association des Shifters localement à Montpellier pour contribuer à l'animation du réseau.
9: Alors, vous êtes combien sur Montpellier ?
10: Alors, à Montpellier, aujourd'hui, on est plus de 200 membres adhérents Shifters.
9: C'est beaucoup.
10: Oui, c'est une très grosse association, les Shifters. C'est une association nationale. Il y a environ une soixantaine de groupes au niveau français, un petit peu dans toutes les régions.
9: Ah, mais vous n'êtes pas 200 sur Montpellier ?
10: Si, on est 200 sur Montpellier, région Languedoc-Roussillon, je vais dire Gare et Hérault. Après, au niveau national, il y a 20 000 shifters. Oui, non, mais c'est énorme, effectivement. Et nous, sur Montpellier, donc 200 membres adhérents. On diffuse une newsletter, on a 1800 contacts. Et sur les réseaux sociaux, on a plus de 3500 followers. Donc, on élargit notre influence au-delà de nos membres. On ne parle pas qu'à nos membres, bien évidemment. On veut aller diffuser les messages, donc il faut être le plus large possible.
9: Et alors, vous connaissez un peu les tranches d'âge qui sont chez les Shifters ? Vous avez une idée un peu de qui est chez vous ?
10: Oui, alors c'est assez multigénérationnel, hein, parce que, comme vous l'avez dit, l'association a été créée maintenant il y a quelques années, donc c'était essentiellement au départ très ingénieur, catégorie socio-professionnelle plus, masculin, et disons autour d'une quarantaine de 40 ans, entre 40 et 60 ans. Aujourd'hui, on est beaucoup plus divers que ça, on a des étudiants, donc on a des jeunes qui rentrent dans l'association, on a des gens qui sont effectivement, qui ont du temps libre, donc qui sont plutôt retraités, proches de la retraite, et on a beaucoup d'actifs qui veulent au moins commencer à faire bouger les choses de leur côté à eux, participer quand ils ont l'occasion de participer à des actions, mais se former et faire bouger de leur côté. Donc ça reste très divers maintenant, et en termes d'âge, l'échelle d'âge, je ne la connais pas exactement, mais on a vraiment tous les profils, hommes, femmes, et quasiment tous les âges.
9: Alors, vous évoquiez les ingénieurs, bon, c'est normal, puisqu'au départ, on a été essentiellement sur une réflexion énergétique et ce fameux défi énergie-climat. Aujourd'hui, les gens qui sont... qui viennent vous rencontrer, avec lesquels vous travaillez, se diversifient un petit peu, ne sont plus seulement énergie, mais commencent à s'occuper aussi un peu de biodiversité, un peu du vivant, un peu de...
10: Alors, l'axe du Shift Project, vous l'avez rappelé tout à l'heure, le Shift Project, c'est une association qui a été une association nationale d'intérêt général. Donc elle est constituée d'ingénieurs et d'experts qui produisent des rapports et de l'expertise sur les sujets énergie-climat. L'idée...
9: c'est ce qu'on appelle le Chief Project.
10: Voilà, ça c'est le Chief Project. Hein. Cette association, elle est basée à Paris. Le président est Jean-Marc Jancovici. Et l'objectif est de proposer un plan pour décarboner la société française et l'ensemble des activités économiques.
9: Alors on va y revenir, bien sûr.
10: Voilà. Donc effectivement, tous les secteurs sont approchés, les transports, le fret, la culture, la santé, ainsi de suite. Mais l'axe biodiversité, ce n'est pas l'axe majeur de l'association, puisqu'effectivement, la problématique, c'est plutôt énergie-climat. Donc savoir, pour être conforme aux accords de Paris en 2050, qu'est-ce qu'il faut qu'on fasse en termes de décarbonation pour arriver à la neutralité. En fait, c'est ça, l'axe. Hein.
9: Bah, en fait, c'est l'axe historique. C'est-à-dire, on a commencé d'abord à parler atténuation avant de parler d'adaptation. Donc, on va rester dans le domaine de l'atténuation, puisque c'est quand même le cœur de votre projet et c'est le cœur de votre travail. Vous avez avancé depuis le début. Enfin, 2010, c'est pratiquement... c'est la COP21. Oui. C'est les accords de Paris. Donc, Chief Project naît en même temps que les accords de Paris.
10: Oui, alors c'est 2015, les accords de Paris.
9: Ah oui, pardon. Oui.
10: Et alors, le Chief Project, effectivement, a commencé à opérer à ce moment-là, mais la préoccupation, elle est plus ancienne. Hein. Je rappelle, la création de l'empreinte carbone, ça a 30 ans, en fait. Hein. Donc,
9: Le GIEC a fait son premier rapport en 1988. La convention est signée en 1992.
10: Voilà, oui.
9: Et Kyoto en 1995. Donc,
10: Oui. Et le calcul de l'empreinte carbone, et des capacités à maîtriser et à compter ce qu'on émet en carbone, effectivement, c'est maintenant assez daté. Et aujourd'hui, on a beaucoup parlé d'atténuation. Maintenant, on parle un peu des deux, hein, atténuation et adaptation. Je rappelle, l'atténuation, c'est la réduction des émissions de CO2. Hein. C'est un travail un petit peu quotidien pour tout le monde. Il faut continuer à travailler sur l'atténuation, parce que c'est comme ça qu'on limitera l'augmentation des températures. Hein. Y a encore des choses à faire, et même si on ne maîtrise pas cette dérive climatique, il faut qu'on essaie de la maîtriser le mieux possible.
9: Alors ça
10: c'est la première chose.
9: Hein, ça a été très difficile, et c'est quelque chose qui, finalement, a pris beaucoup de temps. C'est-à-dire que sur l'atténuation, les gens ont du mal à s'y mettre. Pourquoi ? Parce que ça leur demande aussi des efforts.
10: Hein. Parce que c'est des efforts et parce que c'est des renoncements. L'atténuation, il faut changer de manière de vivre et il faut sortir de la dépendance aux énergies fossiles. Les énergies fossiles, le pétrole, le gaz et le charbon, je rappelle. Et les énergies fossiles, aujourd'hui, dirigent nos activités, nos moyens de transport. On est quasiment tous dépendants du pétrole dans les véhicules, ou presque, sauf les gens qui ont fait le choix de passer à l'électrique. Donc on est dépendant de cette énergie qui a été facile, qui a été pas chère. Aujourd'hui, c'est en train de changer, on voit bien. L'énergie, elle est en train de devenir très chère. Donc peut-être que ça va pousser beaucoup plus les gens à changer. Mais en sortie de guerre et en développement économique des Trente Glorieuses, ben en fait, toutes ces énergies qui étaient faciles et qui étaient abondantes, qui étaient facilement exploitables, ben, nous ont facilité la vie, nous ont rendu la vie confortable. Et donc aujourd'hui, il faut changer un petit peu de mode de vie.
9: Donc c'est toute une génération, en fait, dont il faut changer les habitudes.
10: Exactement. Il faut l'idée, ce n'est pas forcément d'être moins confortable, mais c'est d'être plus cohérent avec ce qu'est la dérive climatique et pouvoir limiter le réchauffement à l'orée des années 2050.
9: Alors, quand on voit le succès que vous rencontrez, ça veut dire que, bien sûr, les jeunes se rendent compte de ça. Ça veut dire qu'ils sont partie prenante.
10: Oui, je pense que sur les générations plus jeunes, c'est même pas une prise de conscience, en fait. Je pense que, bon, moi, je suis dans la cinquantaine, donc c'est une prise de conscience, je pense, pour nos générations. Alors que les plus jeunes, c'est pas une prise de conscience, c'est qu'ils sont nés avec, on leur parle que de ça, en fait. Donc, d'ailleurs, ils sont même un peu, des fois, réfractaires, parce qu'on leur parle que de ça, mais... Je pense qu'ils sont pas dans la prise de conscience, ils ont la compréhension que, de toute façon, les choses vont être différentes. Après, pour autant... Quand on prend conscience ou quand on est né avec, c'est pas pour autant il faut quand même changer de manière de faire. Et là, c'est plus dur, c'est-à-dire qu'on reste dans de l'incohérence et des fois dans ce qu'on appelle de la dissonance cognitive, parce qu'on sait très bien qu'il faut pas le faire, mais on continue à faire parce que ben, c'est bien, c'est confortable, c'est agréable, c'est super d'avoir la clim.
9: Ou parce qu'on n'a pas de solution plaisante, peut-être aussi.
10: Il y a encore des choses pour lesquelles on n'a pas de solution. Mais on pourrait tout simplement commencer par ceux sur lesquels on a des solutions. Aujourd'hui, par exemple, effectivement, on a en majorité encore des voitures qui roulent avec du pétrole. Il y a des solutions alternatives avec des véhicules électriques, avec des transports en commun, avec du vélo. Quand on est en ville, il y a aujourd'hui beaucoup de modes alternatifs de mobilité. Et les solutions, elles existent. Elles existent pas forcément partout, pas forcément pour tout le monde, pas forcément à tous les prix. Mais il y a des solutions qui commencent à exister, il faut juste changer d'habitude.
9: Donc, ce qu'il faut dire, c'est que pour produire de l'électricité, parce qu'on garde l'électricité et même on va augmenter la part de l'électricité dans notre vie quotidienne, cette électricité, au lieu de la produire avec des renouvelables, des fossiles, c'est-à-dire du charbon ou du pétrole, on va essayer de la produire autrement. Alors, on est donc avec le solaire, avec l'éolien, on a même le nucléaire aujourd'hui en France. Hein. Alors, est-ce que aujourd'hui, réellement, on parle d'un tout électrique. La France parle d'un tout électrique. Est-ce que, au niveau du Shift Project, vous êtes en accord avec cette position d'un tout électrique ?
10: Alors, effectivement, pour sortir des énergies fossiles, une des solutions, c'est l'électrification massive de nos usages. Donc ça, c'est un plan. On est assez en accord avec ça, mais le problème, c'est que ça ne va pas prendre 2 ans. Ça peut être long, déjà. Le tout électrique a la capacité à subvenir à nos besoins en énergie, mais il y a aussi un point de passage qui est obligatoire, c'est les problématiques de sobriété, d'efficacité énergétique, et on ne peut pas aujourd'hui continuer à consommer l'énergie comme on la consomme aujourd'hui, parce qu'effectivement, le passage au tout électrique peut à un moment donné poser des problèmes de ressources. On n'a peut-être pas la capacité non plus à continuer à fournir l'énergie qu'on consomme de manière des fois un petit peu inutile.
9: Donc, ce qui risque de se passer, c'est que finalement, on garde l'énergie qu'on consomme actuellement et qu'on réajoute les nouvelles innovations qui nous permettraient d'avoir une énergie ne dépendant pas des fossiles.
10: C'est ce qui se passe, c'est exactement ce qui se passe dans l'histoire de la consommation d'énergie au niveau mondial, c'est qu'en fait on ne fait qu'ajouter les énergies les unes aux autres. Donc on ne change pas, on a toujours du charbon, du pétrole et du gaz, et on rajoute des énergies renouvelables, du nucléaire et ainsi de suite, et on ne change pas, parce qu'on ne réduit pas nos usages sur ce qui est fossile. Donc, alors, il y a quand même plusieurs problèmes qui vont nous obliger à réduire les usages, c'est d'abord les tarifs. On a bien vu là qu'on est dépendant, parce que nous, cette énergie fossile, pour la majorité, on ne l'a pas. Il n'y en a pas en France et pas beaucoup en Europe. Donc on va aller chercher à l'extérieur. Et donc aujourd'hui, la géopolitique mondiale fait que ben, c'est compliqué d'en avoir. On voit bien, les circuits commerciaux sont rompus. Et du coup, elle devient très chère. Donc on n'a pas cette énergie. Alors qu'on a la capacité, par contre, à développer de l'électrique nucléaire et de l'électrique avec des renouvelables.
9: Du solaire, oui.
10: Voilà, des renouvelables, de l'hydraulique. On a la capacité à faire de l'hydraulique en France. Donc il faut développer ces filières. Elles sont en développement aujourd'hui, mais il faut accélérer le développement de ces filières. Il faut changer nos usages, effectivement, pour passer à de l'usage plutôt électrique, typiquement les véhicules, par exemple. Et il faut, très nécessairement, et c'est même le premier point, et on a commencé à le faire, être plus efficace en termes de consommation d'énergie, être plus sobre.

0: Alors, donc, on a vu que au niveau national, il fallait atténuer nos émissions. On parlera adaptation un petit peu plus tard. Hein. Est-ce que sur Montpellier, vous avez déjà des exemples où vous avez déjà rencontré des gens, des entreprises, des innovations qui font cet effort de réduire leur gaz à effet de serre?
1: Oui, bien sûr. À partir de la guerre en Ukraine 2022, la problématique des énergies, du tarif des énergies, a incité à la fois les collectivités, les acteurs économiques et le grand public à changer de mode de consommation d'énergie. Pour les transports. Donc il y a eu beaucoup de passages dans les flottes, par exemple les flottes des entreprises. Plutôt que d'acheter des véhicules qui roulent au pétrole, mais dorénavant on achète des véhicules qui sont plutôt électriques. Il y a des aides.
0: Même à l'hydrogène, on commence à parler dans la région d'hydrogène vert pour les flottes de poids lourds notamment.
1: Oui, alors l'hydrogène c'est une énergie très très particulière, hein, qui va s'adapter qu'à des cas très très réduits. Hein. Il y aura pas pas d'avion à l'hydrogène, il y aura pas de véhicule à l'hydrogène à part quelques peut-être de transports lourds, mais l'hydrogène ça reste quelque chose qui sera très très très réduit pour les transports. Hein.
0: L'hydrogène. Ah, vous développez cette idée.
1: Alors le
0: au sein du shift.
1: Oui, l'hydrogène c'est une énergie qui a un très mauvais rendement en fait. C'est-à-dire qu'il faut beaucoup d'énergie pour arriver à avoir de l'hydrogène vert.
0: Dans la récente rencontre qu'il y a eu à Montpellier avec Cap sur le Maroc la semaine dernière, le Maroc, enfin, on sent que l'énergie, les avions tentent de regarder du côté de l'hydrogène vert.
1: Oui, c'est-à-dire que le secteur aérien est un secteur sur lequel on se pose beaucoup de questions. Et le secteur aérien cherche des solutions pour très certainement conserver son activité avec de l'hydrogène ou des carburants verts. Mais ça risque d'être compliqué. Le transport aérien est très certainement un secteur qui va être obligé de se modifier de manière très importante. Et la solution, ce n'est pas d'en remplacer avec une énergie qu'on ne sera pas capable de produire de toute façon. Hein, donc voilà. Donc non, l'hydrogène n'est pas la solution à tout, loin de là. Ça restera une solution très certainement pour décarboner l'industrie lourde, en fait, hein, qui a besoin de beaucoup d'hydrogène et beaucoup d'énergie. Et c'est là l'hydrogène peut apporter un renfort, mais pas sur de l'individuel, pas sur des choses comme ça. Hein, voilà. Donc, sur le changement des modes de consommation d'énergie, bien évidemment, tout ce qui est transport, à partir de la guerre en Ukraine, les collectivités, les acteurs économiques ont commencé à changer. À partir de ce moment-là aussi, je pense qu'il y a des entreprises, moi je connais des exemples d'entreprises qui ont changé leur mode de fonctionnement, c'est-à-dire qu'ils se sont plutôt réinterrogés parce qu'ils faisaient par exemple des tournées pour faire des livraisons, ils se sont beaucoup réinterrogés sur la manière dont ils faisaient les tournées, sur l'harmonisation des tournées, sur la manière de réfléchir beaucoup mieux en amont la préparation de ce qu'ils font pour être beaucoup moins consommateurs.
0: La mise en place du covoiturage aussi.
1: Voilà, la mise en place du covoiturage. Donc en fait, c'est des solutions d'efficacité énergétique et de sobriété qu'on a mis en place. C'était tout simple. Et comme ça, on a pu gagner, pour certaines entreprises, ils ont gagné 10 à 15%. Ils ont réussi à réduire leurs émissions de 10 à 15% juste avec des solutions d'économie, de réflexion, de changement un petit peu de processus, d'efficacité, en roulant moins vite aussi, par exemple. Donc c'est de l'efficacité énergétique ou de la sobriété, c'est-à-dire peut-être en faisant...
0: Alors on a vu la même chose un peu sur le chauffage aussi, sur l'usage du chauffage, mais on n'a pas prévu bien sûr non plus la chaleur. Donc ça c'est un autre point qu'on va voir.
1: Oui, alors le chauffage, c'est vrai que maintenant dans nos régions, le chauffage ça devient moins un sujet en fait. Aujourd'hui, ce qui devient un sujet dans notre région, là pour le coup, localement, on est vraiment impacté, on est vraiment exposé à la partie température canicule. Donc la climatisation devient une question. Et la climatisation, ben, c'est encore une fois de l'énergie et c'est encore une fois des installations et des processus qui doivent être réfléchis un petit peu à l'avance.
0: Alors on a vu Jean Covici intervenir très, très sérieusement sur ce sujet, notamment assez dans l'air sur France 5. Enfin, oui. Il se bat pour qu'on ne s'enlise pas dans ce débat.
1: Oui, alors, effectivement, Jean-Marc Jancovici a parlé de la climatisation en disant que ce n'était pas forcément la première solution, hein, encore une fois, pour des logements, pour des bureaux. La première solution, c'est l'isolation, c'est la rénovation, c'est la construction en réfléchissant à des modèles qui sont...
0: Alors là, est-ce qu'on avance ?
1: Oui, ah ben on avance parce que de toute façon, les acteurs du secteur du bâtiment et les acteurs du secteur de la fourniture d'énergie savent très bien qu'on n'est pas capable aujourd'hui de climatiser tous les bâtiments, toutes les pièces dans un bâtiment et d'arriver derrière à fournir l'énergie. On n'y arrivera pas, ça ne marche pas parce qu'on n'a pas les capacités énergétiques. Donc je vais vous livrer l'exemple d'un de mes interlocuteurs qui est du secteur économique. Qui dit dans un bâtiment ou dans une maison, on peut climatiser avec un petit climatiseur une partie nuit, les chambres, comme ça on a ce repos de nuit, et dans les pièces à vivre, un simple brasseur d'air au plafond, ça fonctionne très bien, et on est beaucoup, beaucoup plus modéré en termes de coût d'installation et en termes de consommation d'énergie par la suite, et là, on atténue et on s'adapte. En fait, on fait un petit peu des deux en même temps, puisque les deux sont parfois très, très parallèles et très, très complémentaires, et on va dans la bonne direction.
0: Bien sûr, mais on a aussi encore, je pense, beaucoup à apprendre, par exemple, des Outre-mer. Moi, je voyais, par exemple, en Guyane, il y a à la fois cette capacité à faire fonctionner, à faire vivre l'air à l'intérieur d'une maison, mais il y a en même temps une construction qui correspond à ça. Donc voilà, et en plus de ça, les maisons sont construites pour effectivement capter cet air, capter les alizés. Donc actuellement, on est en train de mettre en place justement, même pour penser la ville, ce qu'on appelle les jumeaux numériques qui permettraient de construire simplement tout en gardant les courants d'air.
1: Il
0: n'y a pas qu'à l'intérieur, je veux dire. Il n'y a pas qu'à l'intérieur, il n'y a pas que chacun pour soi. Il y a aussi un travail collectif qui peut être fait.
1: Oui, il y a des constructions en collectif aujourd'hui, avec des architectes qui pensent le problème. Il y a des exemples de bâtiments qui ont été construits à Montpellier, dont on a vu là des représentations, des illustrations pendant l'été, où effectivement il y a des coursives qui permettent de faire circuler l'air. On travaille avec l'effet Venturi qui permet de rafraîchir effectivement et d'éviter que les logements chauffent. Et donc derrière, on a moins besoin de les rafraîchir, on a moins besoin d'énergie pour effectivement faire tourner des clims. Il y a l'idée aussi de la végétalisation, hein, qui est quand même une idée qui n'est pas non plus, qui nécessite pas de mettre en place des choses qui sont ou très onéreuses ou encore une fois consommatrices d'énergie. Donc il y a beaucoup de solutions à enclencher. Et aujourd'hui, en plus, je crois que les interlocuteurs sont prêts, en fait. Les interlocuteurs collectifs sont prêts, les professions sont prêtes, les architectes, ils ont envie de ça. Ils ont envie de commencer à construire autrement. Et les gens qui y habitent ont envie aussi d'être finalement dans d'autres structures.
0: De vivre autrement.
1: De vivre autrement. Finalement, les grandes baies vitrées en plein soleil, ben, tout le monde est en train de se rendre compte que...
0: Oui, mais pourtant, regardez, on vient de construire, par exemple, l'université Paul Valéry. On vient de faire le grand amphithéâtre. Hein, et qu'est-ce qu'on a fait ? On a mis des baies vitrées partout.
1: Alors le problème, c'est qu'aujourd'hui se construisent peut-être des choses qui ont été pensées il y a peut-être 10 ans et on est un petit peu décalé par rapport à ce qui se passe, mais on va très rapidement maintenant, parce que je pense que voilà...
0: Veut dire qu'il n'y a pas seulement la réflexion sur le bilan énergétique, mais il y a aussi, ou sur les matériaux, mais il y a aussi toute l'administration qui va avec, hein, qu'il faut modifier.
1: Oui, mais aujourd'hui, les collectivités sont en première ligne, les collectivités territoriales, elles sont en première ligne l'atténuation et l'adaptation. Dans les marchés publics, il y a maintenant des critères environnementaux qui existent depuis déjà quelques années, mais qui vont se renforcer. Donc, de toute façon, ces constructions énormément consommatrices d'énergie ou pas adaptées au climat tel qu'il est, ne verront plus le jour. Hein, c'est bien évident, parce que de toute façon, elles ne pourront pas fonctionner. Très rapidement, on ne pourra pas avoir des écoles dans lesquelles les élèves ne pourront pas avoir des températures normales. Voilà, au-dessus de 30 degrés, ça commence à être quand même compliqué pour travailler. Hein.
0: Alors, vous avez une région, la région Occitanie, qui se dit assez en avance sur le plan, justement, de la réflexion énergétique. C'est vrai que Energaïa a démarré très tôt, on a eu le RECO, enfin on a eu très vite, et puis la déclaration de Carole Daniel quand même pour essayer de faire de créer une région qui soit autonome énergétiquement. Donc aujourd'hui, est-ce que vous pensez avoir la chance d'être dans une région qui justement se préoccupe bien des choses, ou bien est-ce que c'est simplement de la déclaration politique ?
1: Alors, la région Occitanie et la bordure Languedoc-Roussillon dans laquelle nous sommes est une région particulièrement exposée. L'Europe déjà est beaucoup plus soumise au réchauffement, hein. La planète globalement va se réchauffer, l'Europe va se réchauffer plus, la France va se réchauffer plus, et le bassin méditerranéen
0: encore plus.
1: Voilà, donc on est quand même assez mal placé, on va dire. On est exposé aux canicules, aux inondations, à la remontée du niveau d'eau et donc aux traits de côte. Et en parallèle de ça, on a des activités qui peuvent être très impactées par le changement. L'activité touristique dont on parlait, l'activité agricole. Donc effectivement, nos politiques prennent à bras le corps le sujet. Le sujet de l'énergie, c'est un sujet majeur, puis c'est ce qui va faire qu'on va pouvoir continuer à fonctionner en société avec un certain niveau de confort. L'idée, c'est pas de revenir à la bougie, bien évidemment, mais comme il va falloir modérer nos modes de fonctionnement ou nos consommations d'énergie, eh bien, il va falloir être capable de fournir cette énergie. Mais alors attention, la préoccupation énergie, ça reste quand même une préoccupation nationale, hein. On n'est pas non plus dans l'obligation d'avoir à fournir sur le territoire l'énergie qu'on va consommer sur le territoire, parce qu'on se doit à une solidarité nationale. Il y a certains territoires qui ne pourront pas produire de l'énergie. L'Occitanie a la chance d'avoir de la capacité éolienne, de la capacité aussi en mer, de la capacité solaire, de la capacité hydraulique pour certaines régions. Mais il y a d'autres régions qui n'ont pas cette capacité à produire de l'énergie, donc on ne va pas non plus clôturer notre région, hein. Il y a une volonté politique parce qu'il y a effectivement, je pense, une génération d'élus qui ont compris les sujets. La ville de Montpellier ou la région de Montpellier, il y a un écosystème quand même autour de la transition qui est très fort. D'ailleurs, nous, avec les shifters, on avait organisé l'université d'été des shifters à Montpellier. Et il y a eu une ouverture très importante de la ville, de la métropole, pour faire venir ces sujets avec tous les experts nationaux réunis ici. Donc il y a un vrai engagement de la région, et il y a une vraie prise de conscience, parce que voilà, je pense qu'il y a beaucoup d'exposition, beaucoup de dépendance. Donc on va dans la bonne direction, il reste beaucoup de choses à faire. Il faut aller plus vite, parce qu'aujourd'hui on ne va pas assez vite, et il faut faire les bons choix. Il y a certains choix qui ne seront peut-être pas non plus les plus cohérents, donc il faudra bien veiller à ça. Et la nécessité d'inscrire tout ça dans un plan s'impose, parce qu'effectivement les sujets sont complexes, il n'y a pas de solution facile. Moi, il y avait une clôture d'une conférence à laquelle j'avais assisté, qui était de dire, si on vous dit que la solution est simple, c'est que c'est pas la bonne. Donc voilà, les sujets sont globaux, entremêlés, et il n'y aura pas de
0: solution
1: simple.
0: Alors justement, je vous posais la question de ce tout électrique. Est-ce que un tout quelque chose n'est-il pas, quand on réfléchit sur l'écologie, une erreur? Est-ce que ça n'est pas plutôt du complexe qu'il faut envisager?
1: Oui, alors ça peut être un tout électrique, mais ce tout électrique ne sera pas fourni avec de la même manière, en fait. Donc dans le tout électrique, il y a du nucléaire, il y a de l'hydraulique, encore une fois, il y a de l'éolien, il y a du solaire, il y a de la sobriété, il y a de l'efficacité énergétique, donc il y a tout ça, en fait. C'est bien de ça dont il faut se rendre compte. Il y a des changements d'habitude, de choses qui peut-être aujourd'hui fonctionnent avec de l'électrique et fonctionneront finalement pas avec de l'électrique. Donc il y a énormément de solutions, des solutions low-tech qui peuvent être développées aussi. Donc on a un panel de choses à développer vraiment très, très importantes.
0: Alors Sandrine, vous vouliez nous parler d'événements qui vont bientôt avoir lieu, puisqu'on arrive à la fin de cette émission, qui vont avoir lieu sur Montpellier bientôt.
1: Oui, alors deux petites actualités, des actualités sur le plan du Shift Project. Il y a une sortie au mois d'octobre du PREF, ce qu'on appelle le PREF, le plan robuste de transformation de l'économie française, qui va sortir là à la mi-octobre, avec une explication et des orientations, des recommandations par secteur d'activité, 20 grands chantiers, 20 grands secteurs d'activité. Il y a une actualité de Jean-Marc Jancovici que vous avez peut-être vu passer aussi, qui s'appelle Un commun accord, qui est la création d'une assemblée citoyenne pour réfléchir aux grands dilemmes qui vont se poser à nous en termes de choix, d'arbitrage. Par exemple, comment est-ce qu'on fait pour avoir une alimentation raisonnable sur le plan environnemental, mais pas trop chère non plus. Ça, c'est des grandes questions, voilà.
0: Ça n'a jamais été vraiment très efficace.
1: Voilà, donc il faut faire, à un moment donné, il faudrait faire des choix, il faut se poser les bonnes questions. Donc cette assemblée citoyenne est là pour ça, et on peut participer à ce projet, hein, un commun accord. Et après, sur le plan des shifters, nous, on a deux actualités, effectivement, là pour l'automne. Une série de projections de films qui s'appelle Projection Transition, où on va venir choisir des films un petit peu emblématiques et avoir un débat à l'issue de ces films. Donc ça, c'est une activité plutôt grand public, en fait. On va venir chercher un petit peu tout le monde. Et une activité plus, une soirée à destination des acteurs économiques sur la robustesse et la transition sur le territoire, justement. Ce sera le 19 novembre à la salle des rencontres de la mairie.
0: Merci beaucoup Sandrine, j'espère que nous serons nombreux et que nos auditeurs donc pourront participer à toutes ces manifestations. Donc on se retrouve la semaine prochaine et je vous souhaite à tous un bon week-end.
1: Merci à vous.
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15: Bienvenue sur Ni Bu Ni Connu, une émission Divergence FM. Je pense que ça va parler de vin.
16: Et surtout du très très bon vin.
17: Il ne s'agira évidemment pas ici d'inciter à, mais plutôt d'aborder le vin comme une culture, un univers, un monde.
15: L'objectif, c'est de parler du monde viticole, qu'on rende hommage au vignoble du Languedoc, mettre en avant les difficultés du monde agricole.
18: Et on n'a pas vu encore un petit coup de Bourgogne.
15: On va revenir à ce principe de naturalité du vin.
19: Il faut un taboulé en bois pour lui donner un petit goût boisé au vin.
20: C'est un plaisir très intellectuel de faire ce que genre... T'as envie de rester, de t'asseoir et de penser au monde en buvant ton vin.
21: J'aime beaucoup ça.
15: Aujourd'hui, on va parler d'un sujet qui concerne tous les amoureux du vin, le climat. Alors, pas de façon abstraite, pas avec des grandes courbes incompréhensibles, mais depuis la vigne. Que se passe-t-il quand il fait plus chaud, quand il pleut moins, et surtout quand les canicules comme aujourd'hui s'enchaînent? Comment les vigneronnes et vignerons du Languedoc peuvent-ils s'adapter? Et surtout, quand est-ce que cela va changer dans les vins que nous boirons demain? Pour en parler, on reçoit... une figure, Alain Deloire, ancien professeur de viticulture à l'Institut Agro de Montpellier, spécialiste de la vigne et surtout de l'adaptation des vignobles au changement climatique. Première question Alain, déjà bonjour.
22: Bonjour.
15: Est-ce que tu peux te présenter? Qui es-tu?
22: Oui, donc très rapidement, je suis assez montpelliérain, si j'ose dire, parce que j'ai fait ma thèse à Montpellier. Et ensuite, je suis parti, je la fais courte, hein, travailler 10 ans en Champagne pour un grand groupe, une grande maison de Champagne. Et ensuite, je suis venu intégrer le corps des enseignants-chercheurs à l'Institut Agro de Montpellier, qui à l'époque s'appelait l'ENSAM. Et puis, entre-temps, je suis parti 4 ans en Afrique du Sud et 4 ans en Australie, où j'ai appris beaucoup de choses. Et depuis que j'ai pris ma retraite en août 2023, donc je me suis mis auto-entrepreneur pour faire un petit peu de consulting, aider les professionnels en termes de transfert de connaissances et faire partie de la solution plutôt que du problème.
15: T'as un exemple, par exemple, avec un de tes clients aujourd'hui sur une problématique?
22: Je travaille beaucoup avec, entre guillemets, les clients sur les aspects effet des facteurs climatiques sur la vigne, et notamment l'eau, l'eau et l'ombrage, mais surtout l'eau avec, bien entendu, l'entrée irrigation.
15: Eh ben, on est en plein dedans. Alors, quand on parle de changement du climat dans la vigne, on parle de quoi exactement ?
22: Alors, on parle de choses finalement assez simples, c'est-à-dire ce qu'on appelle savamment les facteurs abiotiques, qui sont principalement l'effet de l'eau, donc les pluies, l'effet de la température et l'effet du rayonnement. Le rayonnement est quelque chose qu'il faut prendre en compte, et dans le rayonnement, il y a la lumière et les UV. Hein. Et on parle aussi du vent et de l'humidité de l'air.
15: Ok. Et pour faire simple, pour résumer pour nos auditrices et auditeurs, on ne parle pas de vin aujourd'hui, on parle de vigne, je le rappelle. Est-ce que on a, tu peux nous donner un référentiel entre ce qu'il y a aujourd'hui en eau et en termes de chaleur par rapport à il y a 10 ans ou même il y a 30 ans, l'évolution finalement de ce climat ?
22: Alors l'évolution du climat qui est toujours présentée comme une évolution globale et qu'on subit, on le voit bien aujourd'hui en France en 2026 avec cette canicule. L'évolution du climat, quand on parle des plantes et de la vigne, donc je vais rester à la vigne, se résonne par région viticole. Et dans les régions viticoles, il faut encore découper en grands terroirs, si j'ose dire.
15: Ok. Et ça veut dire que, par exemple, ici, typiquement, autour de Montpellier, on a pris 2, 3 degrés de plus. Alors, tu as des chiffres à nous donner ?
22: Les chiffres sont difficiles à donner parce que ça dépend donc de l'échelle du climat à laquelle on se met. Si on se met à l'échelle du climat régional, on a au moins pris plus d'un degré en moyenne. Alors, c'est lissé sur un certain nombre d'années. Mais si on rentre dans le raisonnement, ce qui est important, c'est si on parle par exemple de la température, c'est quand les canicules arrivent, de comprendre combien de jours au-dessus d'un certain seuil de température on a passé, par exemple pour la vigne, combien de jours au-dessus de 35 degrés, parce que c'est là qu'on commence à avoir les inhibitions physiologiques, à quel stade phénologique, parce qu'une canicule à la floraison n'aura pas le même effet qu'une canicule durant la maturation du raisin, donc, et la durée. Donc c'est un raisonnement en termes de seuil, un raisonnement en termes de quand ça survient en termes de développement de la plante, et combien ça dure.
15: Ok. Et comment voit-on dans une vigne que le climat il a déjà changé ? Ou dans le vignoble ?
22: Oui, alors là on le voit via les changements des stades phénologiques, c'est-à-dire aujourd'hui le débourrement est plus précoce et ça entraîne aussi des problèmes dont on pourra parler, mais les vendanges sont plus précoces. Par exemple en Bourgogne, je prends l'exemple de la Bourgogne, alors qu'avant on vendangeait en moyenne mi-septembre, cette année ils vont vendanger mi-août, mais c'est des moyennes, d'accord ? Donc une avancée du débourrement, le débourrement c'est le début du développement de la vigne, ce qui fait que les gelées de printemps sont toujours là et la vigne est soumise plus précocement à ces gelées de printemps. Et ensuite, on vendange plus tôt, donc dans des périodes plus chaudes.
15: Ouais, moi, bon, j'ai bientôt 40 ans, je ne les fais pas. je me rappelle quand j'avais 20 ans ou même 15 ans, en Bourgogne ou dans la Loire, les vendanges, c'était à l'automne ou au début de l'automne. On le verra plus jamais, ça ?
22: Moi, je ne peux pas prédire l'avenir, mais si on est un peu brut de fonderie, si j'ose dire, et si on parle franchement, on ne reviendra pas au passé. D'accord ? Donc, le changement climatique est acté. Et ça va être très difficile de revenir en arrière. Donc l'idée, c'est de trouver des solutions pour y faire face, d'accord ? Et bien sûr, réduire, son avancée. C'est-à-dire arriver à ce que le GIEC propose en termes de modélisation, arriver à réduire les émissions de CO2, etc. Donc ce dont les experts parlent, mais il est acté. Donc il va falloir maintenant faire avec. Donc on ne reviendra pas aux années 80, par exemple.
15: Bon, super nouvelle. Moi, on m'a toujours dit que la vigne adorait la chaleur, elle adorait souffrir. Mais finalement, cette vigne, est-ce qu'elle est résistante ou fragile face à ce réchauffement climatique ?
22: Oui. La vie n'est pas résistante. Il n'existe pas de Vitis vinifera qui sont résistants à la chaleur, aux canicules et au stress hydrique. Donc il faut surtout éviter de stresser la vigne. Bien. Ceci étant dit, la vigne a une faculté d'adaptation extraordinaire. Donc elle est capable de s'adapter. Et quand on parle de la vigne, il faut parler des cépages. Et il y a de nombreux cépages, il y en a plus de 6000. Donc on a quand même le choix. Ouais. Voilà, on ne les a pas tous explorés. Et certains se comportent mieux que d'autres face au changement climatique. Alors, puisqu'on est dans le sud, on va prendre deux cépages phares qui sont des bons exemples. C'est par exemple la Syrah, qui est le cépage emblématique des côtes du Rhône et du Languedoc aussi, d'une certaine manière. Bien que dans le Languedoc, il y a une grande diversité de cépages. Et le Grenache, d'accord ? Donc la Syrah, c'est un cépage que l'on va appeler optimiste. Donc quand il y a de l'eau, c'est un cépage qui va consommer de l'eau, il va transpirer. Alors la vigne transpire pour 98% de l'eau, hein, est perdue par transpiration pour refroidir les feuilles, pour climatiser ses feuilles. Alors pourquoi la vigne climatise ses feuilles ? C'est pour pouvoir faire la photosynthèse, produire des sucres. Et le Grenache, lui, il est pessimiste. Donc, il va plutôt avoir tendance à fermer ses stomates plutôt pour économiser l'eau. Alors, on dit oui, c'est formidable. Alors, c'est formidable, c'est un caractère d'adaptation, c'est un trait d'adaptation. Mais lorsqu'une vigne ferme plutôt ses stomates, pendant ce temps-là, elle ne fait pas de photosynthèse, donc elle fait moins de sucre. Donc, il y a toujours un revers à la médaille. Et il ne faut pas oublier dans la combinaison le porte-greffe, puisque la vigne est greffée. Et donc, le porte-greffe a un rôle très important sur l'adaptation de la vigne au changement climatique.
15: D'accord. Dans le Languedoc, pour vraiment vadrouiller dans la région du nord au sud, de l'est à l'ouest, j'ai l'impression qu'on est dans une belle zone laboratoire finalement.
22: Oui, parce qu'il y a une grande diversité de climats, de terroirs et de cépages. Donc oui. Et puis, heureusement, il y a des essais de cépages plus anciens, de cépages autochtones, de cépages indigènes. On les appellera comme on voudra. Et puis, il y a les essais de ces nouvelles variétés résistantes. Alors, j'en dis juste un mot. Ce sont des nouvelles variétés. On appelle ça des variétés et pas des cépages, qui sont résistantes à deux maladies, hein, qui sont le mildiou et l'oïdium. Hein. Il n'y a pas de variété résistante donc, à l'eau et à la chaleur. Mais il y a des variétés qui sont capables de mieux s'adapter que d'autres. Alors, les variétés qui sont capables de s'adapter, ça ne veut pas forcément dire qu'elles vont consommer moins d'eau. Si on prend le cépage grec qui est en cours d'expérimentation en France, qui est l'Azertico, hein, qui est planté en Grèce, qui est planté dans l'île de Santorin, etc. Eh bien, ce cépage-là est bien adapté, non pas en termes de consommation en eau, mais il est bien adapté parce qu'il va garder une certaine fraîcheur au niveau des vins. Donc c'est en termes de composition de la baie, arôme, acide, c'est important, les composés organiques, l'acide des vins, c'est là qu'il est mieux adapté. C'est-à-dire, dans des climats plus chauds, il va faire des vins plus frais en termes de profil aromatique.
15: Alors, il y a l'irrigation, c'est peut-être pas forcément une solution aujourd'hui dans le sud, puisque l'eau pourrait servir peut-être plus à d'autres types de cultures plus nourricières. Et quelles sont les autres solutions qu'on peut mettre en place dans les domaines viticoles ? Tu parles de cépage, mais quoi d'autre ?
22: Alors, je vais quand même dire un mot sur l'irrigation. D'abord, l'irrigation, suivant les chiffres France Agrimaire de 2020, ne concerne que 7% du vignoble. D'accord ? Et ce n'est pas sûr que cela augmente beaucoup, justement, pour ces aspects de disponibilité en eau. Donc, effectivement, l'irrigation, d'abord, ce n'est pas magique et ce n'est pas une solution universelle. Donc, pour répondre à ta question, Willy, donc là, l'ombrage est quelque chose aujourd'hui qui est important. Alors, on peut ombrer de différentes façons, en utilisant des filets, avec du photovoltaïque, en protégeant les grappes avec les feuilles de la plante, etc. Donc, l'ombrage est une solution intéressante, mais pour protéger sa vigne avec les feuilles ou avec les entrecœurs, hein, qui se développent dans la zone des grappes, hein, pour faire de l'ombre, il faut de l'eau, parce que s'il n'y a pas d'eau, ben, il n'y a pas d'entrecœurs et les feuilles restent petites ou alors elles tombent. D'accord ? Donc, le rayonnement et la température se raisonnent aussi avec l'état hydrique de la vigne. On raisonne les trois facteurs climatiques ensemble. Ensuite, il y a les cépages. On n'a pas encore tout exploré. Il y a des cépages qui sont mieux adaptés que d'autres. Comme
15: par exemple, en France, est-ce que sur ce qu'on a déjà, oui, quels sont les cépages qui seraient quand même, on va dire, d'avenir dans le sud?
22: On va rester sur le classique, le Carignan, le Grenache. Le Carignan et le Grenache greffés sur un porte-greffe comme le 110 Richter, qui est bien adapté à la contrainte hydrique, c'est une bête de combat. Hein. Donc on a déjà des bêtes de combat. Alors après, il y a des cépages plus délicats, comme la Syrah dont on a parlé. Le Cinsault est entre les deux, on va dire. Il y a le...
15: Et les anciens, le Picpoul Noir, le Terray.
22: Oui, c'est des cépages qui sont aussi intéressants, notamment en profil aromatique des vins. Donc il faut aussi intégrer ça. Et ça, donc il y a ces solutions-là, on a parlé du cépage et du porte-greffe, donc le matériel génétique, on parlait un peu savamment. Et puis après, il y a les techniques culturales. Bon, l'enherbement quand c'est possible l'hiver. En fait, il faut réfléchir aujourd'hui, enfin les vignerons et les vignerolles le savent très bien, de manière à capter la moindre goutte d'eau qui tombe. Donc on parle d'hydrologie régénérative, on parle d'installation de noues, hein, qui sont des fossés que l'on crée par exemple en haut d'un vignoble pour quand il pleut faire pénétrer l'eau dans les sols.
15: Ça implique de revoir les courbes de niveau dans c'est vraiment un changement total, quoi.
22: Oui. C'est-à-dire qu'il y a beaucoup de choses aujourd'hui qui doivent se raisonner à la plantation. Donc l'installation de noues, planter éventuellement... suivant des keylines, et on a en France quelques experts, comme je vais le Alain nommer Malard. Alain Malard, voilà, qui est, j'ai préfacé son livre, qui est très bien. Oui. On s'est très bien entendu sur lui, l'aspect pratique et d'autres, et moi, l'aspect un peu scientifique.
15: Alors, pour résumer pour nos auditeurs et auditrices, ce que dit Alain, c'est que les keylines, on va dire que c'est un peu la permaculture dans le vignoble. On arrête de planter des grandes lignes droites à perte de vue et on va planter avec des courbes de niveau, c'est-à-dire adapter la vigne au relief pour que l'eau puisse aller dans chaque partie du vignoble et le surplus dans des noues, donc des mares, qui seront des zones de biodiversité, si j'ai bien résumé, et qui captent l'eau aussi.
22: Oui, les noues, ce sont des fossés qu'on crée à différents endroits de manière à capter l'eau qui ruisselle, de manière à ce qu'elle puisse pénétrer un peu mieux dans les sols. Donc imaginez un fossé à un moment donné qu'on remplit de pierres ou pas, et qui va capter l'eau de pluie qui tombe ou qui ruisselle. Donc ça peut limiter aussi le ruissellement. Mais par rapport à cette question, effectivement, l'adaptation au changement climatique se résonne aujourd'hui dès la plantation. Donc il faut vraiment, il est conseillé de raisonner dès la plantation, à la fois ce qu'on vient de dire, donc l'hydrologie régénérative, c'est un mot un peu savant, mais aussi raisonner dès la plantation la densité, le nombre de vignes qu'on va mettre par hectare, le système de conduite qu'on va choisir. Aujourd'hui, on va privilégier en climat sec des petits systèmes de conduite qui font peu de feuilles, mais ça se règle aussi à la taille. Donc réfléchir à la taille, réfléchir aussi, donc bien préparer le sol, réfléchir à la matière organique qu'on va amener, réfléchir donc à la préparation du sol, et la matière organique en fait partie, donc apporter régulièrement des composts. Alors, tout ça, ça a un coût, bien sûr. Alors, certains diront c'est reculer pour mieux sauter. D'une certaine manière, oui, parce que ça m'amène au point suivant, qui est que la vigne, comme toutes les plantes, à des limites de fonctionnement physiologique qu'on ne peut pas dépasser. Une fois que ces limites sont dépassées, à part apporter de l'eau, il n'y a pas d'autre solution. D'accord ? Pour un cépage donné, où qu'il soit. Hein. Donc il faut bien faire attention à ça. Par exemple, je parlais de l'Azertico. Ben, dans l'île de Santorin, l'Azertico a atteint ses limites. Et comme je travaille aussi un peu ou pas mal à l'international, on est en train de réfléchir à ça avec certains collègues grecs. Comment on peut aujourd'hui, sans trop changer l'aspect un peu historique du vignoble de Santorin, qui est magnifique. Comment on peut changer les choses sans trop... rester un peu dans la tradition tout en améliorant tout en changeant les pratiques culturelles. Voilà. Plutôt que de les améliorer, il faut les changer. Donc le système traditionnel, là-bas, qui est le système de conduite couloura, qui est une espèce de panier, hein, tressé avec les vignes d'année en année, ce système n'est plus adapté. La vigne n'est pas irriguée. Ben aujourd'hui, c'est un problème, parce qu'il y a un gros problème d'eau dans ce type de sol. Tout est à revoir aussi, et ça va certainement changer le paysage.
15: Ça veut dire que l'ancien monde... il ne fonctionnera pas pour demain. C'est... Pourquoi, du coup, on n'en est même pas aux prémices? Pourquoi on ne s'empare pas de ce sujet pour revoir ça plus vite? Qu'est-ce qui bloque, selon toi?
22: Alors, je vais le prendre de façon humoristique. Ce qui bloque, c'est les habitudes et la tradition. Alors, on ne va pas parler du cahier des charges de l'INAO parce que je respecte les AOC, mais le cahier des charges est aussi bloquant. C'est-à-dire, quand on veut changer quelque chose et qu'on nous répond qu'il faut 10 ans d'expérimentation, non. Aujourd'hui, on peut changer des choses rapidement et sans faire 10 ans d'expérimentation parce qu'on a déjà les réponses. L'INAO est au fait de ça et les ODG, les commissions techniques aujourd'hui vont aller plus vite. Donc, c'est bien. Et donc, il y a cet aspect tradition, cet aspect, les habitudes. J'ai encore eu ce matin une conversation avec une collègue qui travaille en Bourgogne. Elle propose des choses et les vignerons répondent « Oui, mais on n'a pas l'habitude de faire ça. » Donc, il faut prouver que ça marche. Donc, il y a le poids des habitudes. Et c'est un peu... ce qu'on vit en ce moment, c'est je vais prendre une plaisanterie pour illustrer ce qu'on vit en ce moment, c'est... l'histoire du type qui est en haut d'un gratte-ciel et qui va sauter pour se suicider. Alors, c'est pas drôle, mais le changement climatique, c'est un peu ça aussi. Et qui, quand il passe devant un étage, les gens l'entendent dire « jusqu'ici, ça va ». Et faudrait pas qu'on en arrive là, mais on en est un peu là. C'est-à-dire que tant que ça va, c'est un peu... Je dirais, on attend beaucoup, je sais pas si c'est français, je ne sais pas, mais on attend beaucoup, enfin, on attend beaucoup que le pont s'effondre avant de réagir.
15: Hein? Tant qu'il n'y a pas une immense catastrophe, finalement, c'est... on n'agira pas, quoi.
22: Bah,
15: ou très peu.
22: Il faut une prise de conscience. Alors, je ne veux pas faire de politique, mais par exemple, en ce moment, on vit une canicule, ça commence à toucher les gens, les hôpitaux, etc.
15: Enfin.
22: Ah, tout d'un coup, voilà, on prend conscience. Or, les agriculteurs, ils souffrent depuis des années.
15: Ouais,
22: ouais. Tu vois dans quel sens je veux dire les choses.
15: Bon, c'est un peu dramatique, on vous prie de nous excuser, mais on va parler un peu goût du vin, justement, pour essayer de comprendre les effets de ce changement du climat. Donc, pour les consommateurs et les consommatrices, qu'est-ce que le changement du climat change déjà dans les vins?
22: Alors, oui, ce qu'on appelle les profils aromatiques des vins ou les styles de vin ont déjà changé. Ça fait une vingtaine d'années qu'ils sont en train d'évoluer. Parce qu'il fait plus chaud et plus sec. Et quand je dis plus sec, c'est sans irrigation. Hein, donc c'est ce qu'on appelle le dry farming quand même. La majorité des vignobles sont en ce qu'on appelle le dry farming. C'est-à-dire on cultive avec l'eau qu'on reçoit du ciel et tout ce qu'on met en place. Donc le profil aromatique des vins est en train d'évoluer, a commencé à évoluer, est en train d'évoluer. Et dans certaines régions, c'est assez curieux parce que dans certaines régions, ça permet de produire des vins qui sont, alors je vais choquer un peu, mais qui sont meilleurs. C'est-à-dire qu'ils sont plus fruités, alors qu'avant ils étaient plutôt acides, un peu linéaires. Donc ça permet de produire des vins plus fruités à boire tout de suite. Donc il y a malheureusement un aspect positif, malheureusement parce que c'est le changement climatique, un aspect positif. Mais le profil a déjà commencé à changer. Et alors ça, c'est intéressant parce que on pense, il y a beaucoup de choses qui viennent du sol et on parle beaucoup d'arômes qui viennent du sol. Alors ça n'existe pas. Et on voit bien aujourd'hui que la géologie ne change pas, le sol ne change pas beaucoup à part sa teneur en eau. C'est donc bien le climat qui est un des principaux paramètres qui va influencer le profil aromatique des vins.
15: Est-ce qu'on doit accepter que le goût des vins du Languedoc change finalement?
22: Ben c'est déjà le cas.
15: Donc c'est...
22: C'est le cas.
15: Ok.
22: C'est le cas. Et ça pose une question très intéressante pour les professionnels, c'est si je veux rester dans un profil aromatique un peu constant, sans avoir trop ce qu'on appelle l'effet millésime, comment je fais?
15: Là, on a même de moins en moins de ressources en œnologie pour combler ce problème aussi, non?
22: C'est une question délicate parce que l'œnologie peut faire beaucoup.
15: Ouais. Et on critique quand on fait beaucoup, du coup.
22: Et on critique quand on fait beaucoup. Mais quand on parle de changement climatique, ici, bien sûr, moi, mon expertise, c'est la vigne. Mais il faut aussi y associer l'œnologie. Et l'œnologie est importante. Donc, c'est raisonner le changement climatique avec des solutions au vignoble, mais en pensant à des solutions en cave.
15: Mais du coup, est-ce que les vins rouges, entre guillemets, du Sud, puisque ici on fait 80% de vins rouges, doivent évoluer vers des profils, je ne sais pas, plus légers, moins extraits? Qu'est-ce que tu en penses?
22: C'est ce que demande le marché, d'après ce que je lis. Ce n'est pas mon expertise, mais en tant que consommateur, moi, c'est ce que je demande en tout cas. Et c'est ce que quand on lit hein, et quand on discute avec les professionnels, c'est ce que le marché demande.
15: Alors, il nous reste quelques minutes encore, environ, allez, on va dire 5-6 minutes. On fera une émission ensemble, Alain, c'est évident. Dans le Languedoc, tous les terroirs ne réagissent pas pareil. Tu l'as bien vu, ceux qui sont en altitude peut-être réagissent mieux que ceux qui sont en plaine. Quels sont les sols ou les situations les plus exposées au changement du climat?
22: Oui, alors ça c'est aussi important et intéressant parce que là on est en train aussi de changer de paradigme. Je pense à un mot un peu savant. En tout cas, il faut revoir ça aussi. C'est-à-dire que si j'ai des conseils à donner aujourd'hui, bien modestement, je dirais qu'il ne faut plus planter de vignes sur des sols filtrants avec des cailloux. Il faut planter la vigne sur des sols qui ont une certaine teneur en argile. L'argile retient l'eau, okay. Et une certaine profondeur. Mais il faut éviter les sols filtrants et caillouteux, drainants, parce que ça, c'est pas du tout le futur.
15: Attends.

0: Alors, c'est compliqué, mais attention, malgré tout ça, les Corbières aujourd'hui, c'est une région qui, de par l'encépagement et de par ce que les vignerons connaissent bien leur terroir, etc., arrive quand même à faire des vins blancs et des vins rosés, et aussi des vins rouges sur la fraîcheur. Donc ils arrivent à produire quand même des choses, grâce à l'encépagement et aux techniques culturales, qui restent dans le marché, si j'ose dire. Et j'y suis allé justement lundi, où on m'a expliqué que les vins blancs étaient presque tous vendus. Enfin, je résume de façon un peu caricaturale. Les vins rosés aussi, mais qui restaient encore du rouge. Donc les Corbières, parce qu'ils n'ont pas beaucoup accès à l'eau aussi. Mais l'encépagement fait qu'ils peuvent produire des produits très intéressants. Les Pyrénées-Orientales, là, ils ont un programme très intéressant où ils regardent à monter la vigne en altitude. Donc ils font des nouvelles études terroir, sol, climat, etc., pour planter la vigne en altitude et du côté de la montagne où il pleut, si j'ose dire. D'accord.
1: Donc, côté Pyrénées, quoi, du coup.
0: C'est ça.
1: Vers le Canigou, tout ça.
0: C'est ça. Alors, de ce que j'en ai lu, parce que je fais pas partie du comité qui s'occupe de ça. Les côtes du Rhône... Voilà, j'ai été aussi atteint à l'Ermitage il n'y a pas longtemps, où il n'y a pas de soucis particuliers, mais on voit bien, parce qu'on a fait des profils racinaires, etc. Enfin bon, j'aide un peu à certaines études là-bas, où on voit bien que l'ensemble des vignobles sont sur le fil.
1: Et près de chez nous, en quelques secondes, tout va bien ?
0: Non,
1: là
0: où les sols ont une réserve utile très faible, ça va pas bien. Près de chez nous, il y a plus d'irrigation que dans d'autres zones. Par exemple, dans les PO, ils ont un problème d'accès à l'eau. Près de chez nous, les gens ont quand même accès à l'irrigation.
1: Oui, le Barreau, pas très loin.
0: Et... C'est ça.
1: Ok. Bon, en tout cas, Alain, merci beaucoup d'être venu pour cette première émission avec toi. Je l'annonce. J'espère que tu reviendras.
0: Avec plaisir.
1: Ce qu'on comprend avec toi, Alain, c'est que le vignoble du Sud n'est pas condamné, mais qu'il ne pourra pas continuer exactement comme avant. L'avenir se jouera dans l'observation, dans les sols, tu viens de le dire, dans l'eau, dans les cépages et dans les pratiques viticoles. On a parlé permaculture et peut-être aussi dans notre capacité, nous, consommateurs, à accepter de nouveaux équilibres dans les vins. Merci beaucoup, Alain. Au revoir.
0: Merci à toi.
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11: Jules-Édouard Moustique.
10: Esprit canal.
11: 7 juin 2012.
10: Sa définition. Et je pense que l'esprit canal, à la base, c'était des gens qui n'étaient pas du tout faits pour la télé et qui en ont fait.
12: J'en ai connu des gens, des petits, des moyens, des grands, des filles, des doyens, des chiants, des flics très malsains, méchants, des biches, des catins vraiment, des types très malins, étranges, des juifs, des rabbins, des rams, des crises, des marins, des bandes.
10: 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En gros, hein, je schématise. Donc en fait, là, on avait d'un seul coup, on avait des... Mais tous ceux qui étaient là, c'était, ils avaient des gueules de... où ils faisaient de la radio, où ils étaient journalistes à Libé, ou machin, etc. Donc quand ils venaient, ils avaient des gueules, quoi.
13: Ça, ce sont les souvenirs les plus précis que j'ai de la radio. C'était quelque chose auquel ils tenaient, alors qu'on sait maintenant que ça a plus de valeur et que ça se jette régulièrement au fur et à mesure des progrès. Ça trônait dans la pièce, comme plus tard les gens feront à la télévision en mettant des meubles somptueux, en mettant des décors, des pots de fleurs dessus. C'est un objet plus qu'usuel, hein. C'est un objet de décor. Ça, c'est tout à fait étonnant. 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

0: c'était super, allez. Super, mais... merci.
1: Merci,
0: merci.
1: Franchement, grand merci, c'était super. Merci. Merci.
2: Merci.
1: Merci.
2: Merci.
1: Merci.
2: Merci.
1: Merci beaucoup.
2: Au revoir. Merci.
1: J'écoute. Merci.
2: Non, ça va, c'est cool.
3: Merci.
2: Non, mais sérieux, ça fait plaisir, c'est bon.
1: Non, sérieux, c'était sympa.
3: Merci.
0: Fais ton plaisir, arrête, mec. Arrête. Allez,
2: allez, allez, vas-y, vas-y, vas-y, nique tout, nique
0: ah.
2: tout.
0: Nique tout. Merci. 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

Bonjour, bonjour, bonsoir, bienvenue à tous dans votre émission Ondes d'Afrique, l'émission qui vous fait vibrer aux ondes de l'Afrique, celle-là même qui sent bon l'Afrique, et ça se passe sur les ondes de Divergence FM que vous écoutez désormais en DAB+, radio terrestre numérique. Aujourd'hui, Ondes d'Afrique va encore faire vibrer vos cœurs et nos ondes, à travers le souffle sacré de la musique. Une musique qui console, qui libère, qui élève et qui traverse les frontières sans jamais perdre son âme. Pour ce nouveau numéro, nous avons l'immense honneur, le plaisir de recevoir, que dis-je, de re-recevoir une voix d'exception, une artiste habitée. Vous allez comprendre pourquoi. Elle porte en elle la ferveur des grands espaces et la profondeur des champs de l'âme. Rachel Ratsizafi. D'origine malgache, nourrie aux racines du jazz, du blues et des musiques traditionnelles, notre invitée a bâti des ponts d'or et de foi entre l'Afrique, l'océan Indien et le reste du monde, guidée par une passion chevillée au corps. Mais aujourd'hui, c'est une aventure humaine, hors du commun, qu'elle vient nous raconter. Nous allons plonger au cœur de son projet le plus vibrant, le Rachel Ratsizafi Gospel Movement. Plus qu'une simple chorale, ce mouvement est un cri de joie, un rassemblement d'énergie et un hymne à la fraternité. Comment est né ce mouvement? Comment le gospel résonne-t-il avec ses racines africaines et malgaches? C'est ce que nous allons découvrir ensemble durant cette heure de partage de rythme et d'émotion pure. Installez-vous, chers auditeurs, confortablement, ouvrez grand vos oreilles et laissez-vous emporter par ceci.

0: Vous êtes sur Divergence FM et vous écoutez Ondes d'Afrique, l'émission qui vous fait vibrer aux ondes de l'Afrique. Rachel Ratizafi est notre invitée aujourd'hui dans Ondes d'Afrique et c'est un pur bonheur pour nous de la recevoir à nouveau. Bonjour Rachel.
1: Bonjour.
0: Alors nous venons d'écouter Here Comes the Time, un des titres de votre dernier album pour lequel nous vous avions reçu il y a quoi maintenant, vous me disiez ?
1: Il y a 3 ans.
0: 3 ans, oui. Le temps passe vite.
1: Oui, oui, oui.
0: Alors, Rachel, depuis, comment ça va ?
1: Ça va, on traverse le temps et les tempêtes de la vie et puis les belles choses aussi, mais ça va, on peut dire que ça va.
0: Et dans les belles choses d'ailleurs, il y a le 28 juin.
1: Il y a le 28 juin.
0: La date du 28 juin, donc un concert exceptionnel du RRGM. Alors qu'est-ce que c'est le RRGM ?
1: Alors, le RRGM, c'est l'abréviation en fait de mon nom, tout simplement. Rachel Ratizafi's Gospel Movement, à l'américaine un peu. Voilà, ça parle de gospel et de mouvement.
0: Très bien. Et donc c'est une chorale que vous avez créée il y a quelques années maintenant.
1: Ça fait 8-9 ans. Enfin, elle existait déjà sous un autre format.
0: D'accord.
1: Elle s'appelait le Chœur de Celle-Neuve, mm-hmm. avec lequel nous avons fait pas mal de belles dates, comme l'Amphithéâtre d'Eau, le Domaine d'Eau, on l'a fait 2 fois, me semble-t-il. Voilà, et puis plein d'autres concerts, et puis au bout de quelques années, ça s'est, on va dire, un peu plus modernisé, avec des chants un peu plus modernes, et nous l'avons appelé le RR Gospel Movement, Rachel Ratizafi's Gospel Movement.
0: donc cette chorale, hein, comme tu dis, tu viens de le dire, c'est un gospel un peu contemporain. Avec des mises en valeur du chant harmonique et polyphonique, c'est bien ça ?
1: Oui, c'est un gospel un peu moins, je dirais, traditionnel. Mm-hmm. On garde les codes du gospel, mais avec des thèmes peut-être un peu plus humanistes aussi, mm-hmm. même si c'est très relié à la foi, en l'amour, en ce qu'on veut. Hein. On essaie de ne pas y mettre d'étiquette religieuse non plus. Mais voilà, tout est relié à la foi. Et donc du coup, c'est ouvert à toute forme de personnes, toute foi justement confondue.
0: D'accord.
1: Voilà, il n'y a pas d'étiquette religieuse, j'aime assez dire ça.
0: D'accord. Et comment vous êtes passé donc du Chœur de Celle-Neuve à la RRGM ?
1: Alors, le Chœur de Celle-Neuve chantait depuis pas mal d'années et je dirais que j'ai eu un petit essoufflement. Mm-hmm. Nous étions une quarantaine, il y avait une quarantaine de choristes et au niveau de la gestion du chœur, ça commençait à devenir un peu plus compliqué. Donc, j'ai décidé de faire un petit break. Mm-hmm. Et de transformer cette chorale avec des solistes et des choristes existants déjà au sein, enfin qui formaient le noyau de ce chœur, et de l'ouvrir encore à d'autres voix, à d'autres choristes. Et voilà. Et j'ai un petit peu plus réduit le nombre de choristes pour aller plus en profondeur, travailler le chant plus en profondeur, mm-hmm. avec. C'est plus simple, plus facile avec 20 personnes, on va dire, de travailler sur de l'individuel qu'avec 40 personnes. Donc voilà.
0: D'accord. Mmh. Et donc, juste préciser, puisqu'on ne l'a pas fait, mais dans le morceau qu'on vient d'entendre, mmh. justement, le chœur qu'on entend, c'est...
1: C'est le RR Gospel Movement, oui. D'accord. Le RRGM, on va dire.
0: D'accord.
1: C'est
0: d'accord,
1: l'époque des abréviations, donc le RRGM.
0: et alors, tout ça est rendu possible par 2 associations, c'est ça, hein ?
1: Oui.
0: Féo Manga et Odette Louise, vous pouvez un peu nous les présenter, qu'est-ce qu'elles font, non ?
1: Oui. Les deux assos, en fait, me soutiennent, mm-hmm. soutiennent mes projets culturels, ça, mm-hmm. c'est vraiment
0: et
1: chouette. Féo Manga.
0: Odette Louise a coproduit votre dernier album, c'est
1: oui.
0: ça ?
1: Oui, elle est basée, c'est une association qui est basée sur Celle-Neuve, mm-hmm. et qui est composée de personnes merveilleuses qui œuvrent pour la culture, dans le social, vraiment, ce sont des gens qui sont hyper actifs. Et donc, du coup, c'est eux qui m'aident à coproduire aussi les concerts et, mmh. Qui m'épaulent avec l'association Féo Manga qui est à la base du projet.
0: D'accord.
1: Et voilà. Donc, une belle équipe de, n'ayons pas peur de le dire, de femmes en plus, généralement. Nous sommes des femmes battantes et hyper soutenantes.
0: Et votre Rachel Ratzizafi Gospel Movement, je suppose, est aussi constitué presque essentiellement de femmes, non ?
1: Non. On a la chance, parce que c'est vrai que c'est compliqué d'avoir des hommes. D'ailleurs, Ferdinand, si vous
0: moi,
1: voulez venir.
0: Moi, je serais bienvenu, hein, mais bon, je ne sais pas si vous allez vouloir me garder après. Mais okay. Je viendrai faire un essai.
1: Mais généralement, il y a un essai de fait au départ. Et là, il me semble qu'on a 5 hommes sur. Sur 15 femmes. Enfin, j'exagère, on est un peu plus nombreux cette année, mais il y a pas mal d'allées venues là. Cette année était un peu plus compliquée en matière d'effectifs et de comment dirais-je, voilà. Ça a été plus compliqué pour tout le monde de poursuivre tous les jeudis soirs nos répétitions et de je trouve pas le mot. D'être assidu, au niveau de l'assiduité. Okay. Waouh! Voilà, ça a été plus compliqué cette année. Donc, on est en aussi entre 20 et 25 personnes.
0: Ouais, c'est déjà pas mal.
1: Voire un peu moins parfois.
0: D'accord. Mmh. Alors, je rappelle à nos auditeurs que vous êtes là aussi pour nous parler donc, du concert exceptionnel du 28 juin 2026 à 19h. Donc, c'est le Rachel Ratzizafi Gospel Movement, hein, Silver and Gold.
1: Oui, on a nommé le concert Silver and Gold.
0: Okay. À l'église Saint-Thomas.
1: Oui.
0: Donc l'entrée est fixée à 12 euros et c'est gratuit pour les moins de 12 ans. Ouais. On reviendra donc après cette pause musicale pour en parler un peu plus en
1: D'accord.
0: détail.

0: Hey Hey, c'est ça, hein?
1: Hey Hey.
0: Oui, alors c'est un des titres de votre dernier album, hein, qui est sorti maintenant il y a 3 ans. D'ailleurs, il y a un autre en préparation?
1: Non, pas vraiment.
0: Pas de
1: projet d'album. Pour tout dire, en fait, cet album, c'était vraiment l'envie même de ne plus en faire.
0: Ah d'accord.
1: C'est un album qui réunissait un peu... Alors tout le monde m'a dit, mais en fait, tu vas pas t'arrêter là, c'est pas possible. Mais j'ai réuni toute la famille, les amis, les... Et je m'étais dit, oui, peut-être que maintenant, je vais me reposer un peu et chanter avec des chorales.
0: Ah, ça, c'est ce qu'on dit. Nous, en tout cas, on attend le prochain.
1: Ouais. Bon, c'est possible.
0: C'est possible aussi.
1: Tout est possible.
0: Tout est possible. Alors, 28 juin, c'est une date. En fait, ce concert à l'église Saint-Thomas, ce n'est pas le premier.
1: Non, c'est souvent c'est tout le temps depuis toutes ces années, le dernier week-end donc de juin, et il marque en fait la fin de notre année scolaire entre guillemets.
0: D'accord.
1: Notre année de chant avec la chorale qui se réunit tous les jeudis soirs de l'année, sauf les vacances scolaires bien sûr, mais qui se réunit tous les jeudis soirs. Et donc c'est le grand concert. On fait d'autres concerts à l'extérieur, mais le 28 juin, enfin le dernier dimanche de juin, c'est celui où on livre tout notre répertoire de l'année, qu'on a travaillé ensemble, chanté ensemble toute l'année.
0: D'accord. Et du coup, il y a quoi, 2 heures, 3 heures de concert?
1: Non, quand même non pas. Il y a 4 heures. Non, une heure et demie. Oui, ouais, des fois, ça dépasse bien. Ouais, ça va bien jusqu'à 2 heures parfois.
0: Donc, pour donner un peu une idée, on est dans une... C'est quoi? C'est une chapelle? Moi, je ne connais pas du tout l'église.
1: C'est une église. Ouais. Elle est assez grande. Oui, mm-hmm. La contenance est 200, 300 personnes, 200 même.
0: D'accord.
1: Et donc, elle est grande et en même temps, elle est assez... assez chaleureuse et pas trop grande non plus, quoi.
0: D'accord, donc, l'acoustique doit être folle.
1: L'acoustique est un peu compliquée quand, parce que Rachel, elle aime inviter tous les amis musiciens aussi sur scène avec elle. Et là, il y a une batterie, il y a une basse, il y a 2 pianistes. Ça fait beaucoup, beaucoup, beaucoup de bruit, beaucoup d'écho. Et la réverbe de l'église, c'est assez compliqué pour... Donc on est obligé de prendre un ingénieur du son assez efficace et très pro pour affiner le son et rendre au mieux ce qu'on donne, quoi, en fait.
0: Très bien. Et donc on parlait de musicien, donc justement, oui. Vous avez quelqu'un, vous avez un acolyte, hein, il est de tous les combats avec vous, de tous les projets, donc c'est Rémi Ploton.
1: C'est Rémi Ploton, c'est celui qui a été le directeur artistique donc de l'album. Et qui co-dirige avec moi la chorale. C'est un immense pianiste, et que je connais depuis très longtemps. En fait, on a pas mal joué ensemble en jazz, notamment mmh. aussi, et puis en gospel par la force des choses, parce que je l'ai embarqué là-dedans. Et du coup, il est arrivé dans la chorale il y a une dizaine, 8-10 ans mmh. maintenant. Et tous les jeudis soirs. On apprend des chants ensemble avec le reste du chœur et on apprend à chanter ensemble.
0: Et cette année, il sera accompagné d'un autre pianiste. Donc.
1: Alors l'autre pianiste nous a rejoint aussi cette année, c'est-à-dire qu'on est, je joue pas d'instrument.
0: D'accord.
1: Je suis autodidacte et je ne joue pas d'instrument, donc la chose la plus efficace, c'est de s'entourer de très bons musiciens pour pouvoir chanter au mieux et même, comment dirais-je, transmettre ce qu'on veut transmettre.
0: Et c'est ce que vous faites très bien quand on écoute l'album, en tout cas. Si l'idée est celle-là, vous faites très bien, vous entourez
1: beaucoup.
0: Très bien de musiciens excellents.
1: Merci beaucoup et merci pour eux aussi. Et donc du coup voilà, donc cette année Daniel Moreau a rejoint Rémi Ploton et nous partageons en binôme, on se partage les jeudis soirs en fait avec un programme préétabli et voilà, l'un
0: D'accord.
1: comme l'autre sont présents cette année.
0: Très bien, donc c'est 28 juin 2026 à 19h,
1: oui.
0: Le Rachel Ratzisafi Gospel Movement Silver and Gold à l'église Saint-Thomas, chers auditeurs. L'entrée est fixée à 12 euros et si vous avez des enfants de moins de 12 ans, eh ben, emmenez-les, c'est
1: oui.
0: gratuit. Et si vous avez des enfants aussi de plus de 12 ans, emmenez-les, ils vont découvrir une très belle musique et puis un gospel contemporain. Donc,
1: contemporain avec plein de surprises. Il y Il y a beaucoup de surprises.
0: Très bien. Alors, je propose qu'on écoute maintenant un titre qui, lui, est de vous, hein, toujours, mais dans un style plus différent. Hein, dans un style différent, pardon.

0: My Solitude. C'est comme ça qu'on dit?
1: C'est comme ça qu'on dit.
0: Voilà, parce que mon anglais est My Solitude. donc, chanté par Rachel Ratti Zafi.
1: Oui, c'est tiré d'un ancien album, enfin le titre de Duke Ellington, qu'on ne présente plus, mais c'était un ancien album qui était, je crois, sorti en 2009. Avec le pianiste Cédric Chauveau qui lui était à la direction, était à l'époque donc à la direction artistique de cet album.
0: Et là on est dans du jazz.
1: Dans du jazz avec certaines consonances quand même gospel et soul parce que ça fait trop longtemps que j'en chante.
0: Mais alors redites-nous, parce que vous nous aviez sans doute expliqué tout cela, mais c'était il y a 3 ans. Donc pour les auditeurs qui n'auraient pas vu cette émission, en tout cas écouté cette émission, comment vous arrivez au jazz, au gospel et à cette musique-là?
1: Par le hasard des rencontres, des belles rencontres. Je sais que j'ai commencé, je suis rentrée dans le groupe... Black and White Gospel Singers avec le leader Monsieur Emmanuel P. Job, comme il se nomme maintenant. Et donc dans les années, ça fait très longtemps, donc c'était en 94. Je suis rentrée, j'étais toute jeunette dans ce groupe et on a parcouru un peu, on peut dire le monde, la France déjà et puis pas mal de pays européens et l'Afrique également. Et voilà, donc je suis restée une bonne dizaine d'années, et puis pareil, rencontre avec des artistes de jazz, notamment un saxophoniste jazz, une dizaine d'années après, dans les années 2000 à peu près, je dirais, je m'en souviens plus très bien, c'est vieux tout ça. Et puis je fais plusieurs albums avec cet artiste qui s'appelle, le groupe s'appelait Jazzpel. Donc là c'est très jazz, mais jazz pelle, bon, c'est pas très original, mais jazz et pelle et gospel mélangé, voilà. Donc voilà, c'était un saxophoniste barcelonais et avec de grandes références jazzistiques, on va dire. Et moi j'arrivais avec mon gospel, donc pareil, on a fait pas mal le tour de la planète, et puis je me suis posée. Alors, petit moment d'émotion, parce que je me suis posée un 9 juin 2007. Aujourd'hui, nous sommes le 9 juin. Je perdais mon papa. Et là, j'ai tout arrêté. J'ai quitté Paris, puisque j'étais partie faire de la musique. J'étais montée à Paris. Et j'ai quitté Paris et je suis redescendue ici. Et c'est là que sont nés les chœurs, parce que j'ai une chorale à Béziers, j'ai une chorale... C'est de là que j'ai eu cette envie de transmettre la musique avant tout. Il y a eu l'album malgache de composition, mais il y a eu aussi en parallèle... cette envie de transmettre cette musique. On m'a demandé, j'ai des gens qui m'ont dit, tiens, ça serait bien quand même qu'on fasse un atelier, et puis de là à démarrer le chœur de Celle-Neuve.
0: Et ils ont eu bien raison de proposer cela quand on entend le RRGM.
1: Oui, merci.
0: Donc Rachel, aujourd'hui, il y a cette chorale. Si moi j'ai envie, tiens, Alice Rollet qui m'a dit tout à l'heure d'ailleurs qu'elle tenterait bien le coup à la chorale. comment on procède? Comment fait-on pour...
1: Alors déjà, j'ai une adresse mail qui est tout simplement le rrgospelmovement@gmail.com. On écrit à cette adresse-là et on me dit, voilà, j'aimerais chanter dans la chorale. On me trouve aussi sur les réseaux. Je suis sur Instagram, je suis assez présente. J'aime bien. Sur Facebook ou Instagram, il y a même une page RR Gospel Movement Instagram ou Facebook. Donc on écrit partout. C'est comme ça que ça se fait généralement. Et puis on dit, j'ai envie de chanter dans cette chorale. Je suis venue vous voir et j'ai trop envie. Et de là, on vous donne une date avec une petite, alors je n'aime pas trop le mot audition, mais une rencontre plutôt avec moi-même.
0: Pour voir où on en est au niveau des notes.
1: Pour savoir où vous placez au niveau des pupitres. Ce qu'on appelle, c'est des pupitres différents. D'accord. Si vous êtes un homme, c'est plus simple. Parce que je saurais dans quel pupitre vous mettre.
0: Il paraît que j'ai une très grande amplitude. Amplitude, c'est ça qu'on dit.
1: Oui, amplitude, tout à fait.
0: Des aigus aux graves.
1: Génial, mais il faut venir.
0: Non, mais il y a l'amplitude, et puis après, il faut arriver à aller passer les notes. Je suis toujours, au fait... non, mais ce que je dis est vraiment sérieux. Parce que moi, j'ai été au conservatoire, pas de musique. pas le conservatoire de musique, mais d'art dramatique, école nationale supérieure d'art dramatique, et on avait des cours de chant. Mmh. Et le pauvre Gérard, Santi, si tu nous écoutes, je t'embrasse. Et j'étais toujours, ça m'emmerdait d'être sur la bonne note tout de suite. Tu vois, je sais pas. J'étais toujours ou un demi-ton en dessous.
1: Sur l'attaque, peut-être.
0: Ouais, ou voilà, ça doit être ça. Ou en dessous, ou un peu au-dessus, mais jamais là où il fallait tout de suite.
1: Ah, c'est voilà, ce qu'on disait à chaque fois. D'accord.
0: Voilà. Et Gérard me disait quelque chose d'excellent. Il me disait, non mais c'est pas que tu chantes faux, Ferdinand. Tu chantes autre chose. Et pour moi, ça a tout changé.
1: Mais c'est magnifique.
0: Vraiment.
1: Mais c'est ça. Donc... ça, c'est beau.
0: C'est bon, c'est très beau. Je t'embrasse, Gérard Santi, si tu m'entends, si tu nous écoutes. Et alors, RR
1: Gospel Movement @gmail.com
0: ou alors sur les réseaux sociaux.
1: Ou alors sur les réseaux sociaux ou même sur mon site internet, rachel@sisafi.com. Voilà. Voilà. Je réponds régulièrement, il n'y a pas de souci. Et de là, je vous donne la date de rentrée. Il faut surveiller un peu sur les réseaux, parce que généralement, c'est fin septembre, début octobre. Et voilà, et les gens viennent, et il y a ce qu'on appelle une rencontre, première rencontre, où vous venez ou avec un chant proposé lors de l'échange, et puis on voit dans quel pupitre on vous met.
0: Très bien. Ah, je tenterai le coup quand même, je viendrai voir.
1: Ah, alors attention, hein, c'est pas tombé dans l'oreille d'une sourde.
0: Non, si, je tenterai le coup, mais
1: okay.
0: On verra bien, mais je tenterai bien l'affaire. Donc voilà, c'est l'heure, Rachel, de notre chronique, donc Origine.
1: D'accord.
0: Et aujourd'hui, Origine, donc notre détective, s'est penchée un peu sur les origines africaines du jazz.
2: Le bureau est sombre. La nuit est lourde et dans mon verre, le glaçon fait grise mine. Ce soir, j'enquête sur une affaire qui remonte loin, un cold case musical. Son nom, le jazz. On dit qu'il est né à la Nouvelle-Orléans, mais ma boussole de limier, elle, pointe direct vers l'Afrique. Tout commence avec le kidnapping de masse, vous savez. Le plus grand de l'histoire. Des millions d'âmes arrachées à leur terre, embarquées de force vers le nouveau monde. Les négriers ont tout pris à ces hommes et ces femmes. Leurs biens, leur liberté, leur nom. Tout, sauf ce qu'ils avaient dans le bide et dans la tête. C'est là que le piège se referme pour les oppresseurs. Vous ne pouvez pas coffrer le rythme. Ah non. Dans les plantations de coton, sous un soleil à crever sur place, les esclaves font parler la poudre, ou plutôt la voix. C'est l'acte de naissance des walk songs, ces chants de travail qui rythment la misère. Les contremaîtres blancs croyaient entendre de simples refrains pour s'encourager. Les idiots. En fait, c'était le code secret d'une résistance en marche. La structure, ce bon vieux call and response, l'appel et la réponse. Un classique des traditions d'Afrique de l'Ouest. Le leader lance une phrase, le groupe réplique. C'est l'ancêtre direct des dialogues entre le saxo et la trompette. Le dimanche, à la Nouvelle-Orléans, les autorités lâchent un peu de l'Est, à Congo Square. C'est le seul endroit où les esclaves ont le droit de se rassembler. Et là, messieurs, dames, c'est le grand déballage. Les tambours africains, comme le bamboula, sortent de la clandestinité. On y croise des rythmes syncopés, des fameux contretemps qui vous chopent par les tripes et vous forcent à taper du pied. Pour un détective, la syncope, c'est une rupture de rythme. Pour le jazz, c'est le cœur du réacteur, le secret du swing. Le temps passe. La guerre de sécession se termine et les instruments des fanfares militaires se retrouvent au Mont-de-Piété. Pour 3 francs 6 sous, les musiciens noirs s'emparent des pistons, des clarinettes et des trombones. Ils y injectent quoi ? Leur gamme pentatonique africaine et ces fameuses blue notes. Cette note blues, un peu flou, un peu triste, qui pleure sur le canapé du salon. Voilà le verdict de mon enquête. Le jazz a peut-être grandi dans les bas-fonds de la Louisiane, mais son ADN, ses tripes et sa fureur de vivre viennent tout droit d'Afrique. Une musique née dans les fers, devenue le symbole absolu de la liberté. Allez. Allez, je finis mon verre. Je remets mon feutre et je vous laisse méditer là-dessus.

0: 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Aujourd'hui, Origine, dans votre chronique Origine, il était question de l'origine du jazz, l'origine africaine du jazz, pardon. Nous avons comme invité Rachel Ratzizafi. Rachel, nous arrivons bientôt à la fin de cette émission.
1: Oui.
0: Alors, vous étiez venu donc nous parler de ce concert du 28 juin, qui aura lieu le 28 juin à l'église Saint-Thomas à 19h. L'entrée est fixée à 12 euros, gratuit pour les enfants de moins de 12 ans. Et même s'ils ont plus de 12 ans, les vôtres, chers auditeurs, ramenez-les, car ils vont passer un chouette moment. En plus, Rachel nous a dit qu'il y avait des surprises.
1: Des surprises, plein de surprises.
0: Voilà. Donc c'est un concert donc donné par le Rachel Ratzizafi Gospel Movement. Et Rachel, vous nous avez dit juste avant cette chronique comment faire pour rejoindre donc cette chorale.
1: Mm-hmm.
0: Et vous avez aussi des activités en dehors de cette chorale et en dehors de vos concerts, voilà, que vous donniez. D'ailleurs, l'été est chargé, vous me disiez.
1: Oui, l'été est assez chargé. Et notamment le mois de juillet, en fait, je propose deux ateliers, deux stages.
0: Voilà.
1: Il est chargé de deux stages. Un premier stage du 5 au 11 juillet. Me semble-t-il, c'est bien ça.
0: 5 au 11 juillet 2026, voilà. Rachel, tout à fait.
1: Je propose donc en binôme avec mon ami Kiet Dao, donc un stage de gospel et de méditation, où l'on se relie à nos voix, on se relie à l'essentiel et à la méditation et à la voix, tout simplement. Donc il y a beaucoup de circle song, c'est-à-dire qu'on essaie de chanter ensemble et d'aller au plus profond de ce qu'on ressent tout en étant ancré. C'est assez puissant comme expérience et assez enrichissant aussi. Et ça se trouve dans un espace qui s'y prête beaucoup, puisque ça s'appelle l'espace de la source. C'est dans le Haut Languedoc, c'est-à-dire c'est
0: à Vieux-Sang.
1: C'est juste à côté, c'est dans les gorges d'Éric. Enfin, dans les gorges, je veux dire, c'est à côté des gorges d'Éric.
0: D'accord.
1: Et le lieu est improbable, on est en pleine nature et voilà, c'est un retour à soi et en même temps une proposition en fait de chanter, de se tourner aussi vers l'autre en s'exprimant vocalement.
0: Très bien, donc chers auditeurs, si vous allez à ce stage, donc voilà, vous allez utiliser votre voix et la présence comme moyen puissant de libération et d'expression. Vous chanterez pour vous relier aux autres et à vous-même.
1: Et à vous-même,
0: voilà.
1: Ouais.
0: Et alternerez donc gospel, chant sacré, venu du monde entier, et méditation. Moi, j'ai envie de dire, ça donne très envie d'y aller. C'est donc du 5 au 11 juillet 2026.
1: Voilà.
0: Et alors, pour avoir les conditions, tout ça, il faut aller sur espacedelasource.com.
1: Voilà, tout à fait. On trouve toutes les infos sur mon site également, sur mon site internet. Il y a le lien et tout y est expliqué. Il y a même un petit reportage, mais une petite vidéo où on nous voit, où on voit les moments simples qu'on y passe, et où c'est hyper, hyper chouette.
0: Très
1: vraiment.
0: Bien, et c'est pas une première, ça a déjà eu lieu,
1: non,
0: c'est ça?
1: Ça s'est arrêté après le Covid.
0: D'accord.
1: Et ça reprend pour la première fois depuis le Covid, donc ça fait comme un bail.
0: Très bien.
1: On avait fait 4 éditions à peu près déjà auparavant.
0: Très bien. Donc un stage gospel et méditation à l'espace de la source du 5 juillet au 11 juillet. Rachel, il y a ce stage-là, mais il y en a un autre.
1: Oui, on boucle le mois de juillet avec un autre stage de gospel avec mon binôme, Rémi Ploton. Et là, c'est sur 6 jours dans un autre espace qui est tout aussi sympathique, en Isère, à Dionnet. Dans un endroit magnifique aussi, en pleine nature, avec tout un dispositif pour qu'on s'y sente bien. Et là, c'est un stage, c'est un peu le même principe que le travail, enfin le chant qu'on fait avec les chorales, enfin que je fais avec la chorale RRGM notamment. Et on se retrouve sur 6 jours, on est en immersion complète et où on travaille sur la voix, sur un répertoire. Et on livre ce répertoire à l'issue de ce stage de 6 jours, donc dans une petite église, une petite chapelle qui est juste à côté. C'est ouvert au public et c'est génial. On a quelques morceaux et il y a des solistes, des choristes. On s'éclate à danser, à chanter et à partager cette musique ensemble.
0: Parfait, donc c'est un stage vraiment consacré au gospel.
1: Au gospel.
0: En Isère, chers amis, donc avec en partenariat, donc toujours en partenariat avec l'association Feio Manga et Odette Louise. Très bien, du 20 au 25 juillet, tous renseignements et inscriptions sur rachelratizafi.com.
1: Il y a tout dessus.
0: Très bien.
1: On vous attend.
0: Merci Rachel d'être venue nous voir.
1: Merci beaucoup.
0: Nous arrivons vraiment à la fin de cette émission.
1: Merci beaucoup. Merci pour l'accueil. Je tiens à le souligner. Merci pour l'accueil, pour la qualité en fait de cette émission aussi. Je trouve
0: merci.
1: Que c'est
0: merci.
1: Très fort et je rebondis sur le moment d'émotion. C'était un jour où j'hésitais tout de même à bouger, mais je suis très contente d'être là parce que je trouve que c'est une émission qui a du cœur, en fait, la manière dont vous évoquez ces thèmes. Et je trouve ça très fort. Je suis très contente d'y participer.
0: Eh bien, merci à vous, parce que vous venez aussi de loin, Clermont-Lérault. Bon, merci d'être
1: si
0: venu.
1: Loin, c'est pas si loin.
0: Oh, quand même. Il y en a qui ne se seraient pas déplacés. Merci, Rachel. Merci beaucoup. Chers auditeurs, je vous rappelle donc... concert exceptionnel le 28 juin 2026 à 19h à la chapelle, à l'église Saint-Thomas, rue des Moulins, donc dans le quartier d'Aisselneuve, pas très loin du cinéma Nestor Burma.
1: Et on peut se garer.
0: Et on peut
1: parking,
0: se garer, voilà. Donc c'est le Rachel Ratizafi Gospel Movement. Allez-y nombreux, l'entrée est à 12 euros. Les moins de 12 ans peuvent accéder au concert gratuitement, et puis les plus de 12 ans paieront leur entrée, et je peux vous dire qu'ils en auront pour leur monnaie. Merci à vous, Rachel, encore une fois.
1: Merci.
0: Chers auditeurs, cette émission est bel et bien terminée. Je vous donne rendez-vous la semaine prochaine, même jour, même heure, même antenne. Et comme je dis, prenez soin de vous, et comme je dis toujours, n'oubliez pas d'être heureux.

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Bonjour à toutes et à tous et bienvenue dans la dernière auberge espagnole de la semaine. Comme d'habitude, on est ensemble pendant une heure. Et au programme aujourd'hui, vous retrouverez la chronique Sous les chansons, l'histoire par Christopher Pereira, suivi d'un audio guide de l'exposition À fleur de peau réalisée au Moco Panacé. Et on terminera avec les deux minutes de Max Singe. Mais d'abord, on continue à vous faire découvrir l'extrait de l'album de la semaine, issu de l'album Here Because of Hope d'Ezra Collective, et on écoute tout de suite El Corazón.

0: Vous écoutiez El Corazón d'Ezra Collective, le dernier extrait de l'album de la semaine issu de Here Because of Hope. Et on retrouve tout de suite la chronique Sous les chansons, l'histoire par Christopher Pereira.
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Au mois de mai 2016 est sorti l'album 2016 du groupe français Poum. Sur ce petit opus électropop, un peu lounge, se trouve un morceau, My Licorne and Me, qui semble a priori ne pas avoir sa place dans cette chronique. Et pourtant, n'avez-vous pas remarqué, depuis peu, ce nouvel engouement pour les licornes? On les voit à toutes les sauces, pseudo-Facebook, gifs animés, smiley entouré d'arc-en-ciel, multicolores. De quoi ce symptôme est-il le phénomène? Acteur de sa société, l'historien ne s'attache pas qu'à l'étude du passé. Il est interpellé par les mouvements de la société dans laquelle il évolue. La création de l'Institut d'Histoire du Temps Présent en 1978 par François Bédarida illustre bien cette préoccupation du chercheur du passé pour son présent. Marc Bloch, déjà, dès les premiers mois de la Seconde Guerre mondiale, s'interrogeait sur cette étrange défaite française. Ainsi, peut-on se demander ce que nous révèle ce mystérieux et récent attrait pour les licornes? L'imaginaire des licornes, sans être spécialiste, nous renvoie directement au Moyen-Âge et notamment aux tapisseries dites de la Dame à la licorne. Mais nous pouvons remonter plus loin, puisque le grec Ctésias mentionne déjà, dans l'Antiquité, ce quadrupède à cornes, indomptable et rapide, que seule la ruse permet d'attraper et qui se laisse mourir en captivité. L'historien Michel Pastoureau, spécialiste de l'histoire de la symbolique occidentale, nous apprend que l'animal légendaire est mentionné pas moins de 7 fois dans la Bible. D'ailleurs, la symbolique chrétienne autour de la licorne est complexe et polysémique. La licorne est attirée par l'odeur de la virginité et sa corne réalise des merveilles. La croyance en la licorne fut une croyance longue et tenace. C'est à partir du XVIe siècle que l'on commence à douter de son existence. Rabelais, dans son Pantagruel, se moque des personnes qui y croient. Or, critiquer son existence, à l'époque, c'est aller à l'encontre des écrits bibliques. On se fait discret. Mais dès la fin du XVIIe siècle, nous ne sommes plus dupes. Les quelques reliques d'une corne de licorne se révèlent en fait n'être que des dents de narval. Or, bien que confronté à la réalité, le mythe de la licorne connaît une vie fictive en tant que vedette imaginaire. On la retrouve dans les romans d'héroïque fantasy, dans la BD et, plus récemment, dans Harry Potter, où les licornes disneyisées, pour reprendre l'expression de Michel Pastoureau, sont des êtres sacrés. Finalement, la licorne nous renvoie à une sorte d'évasion fictive et infantile. La génération qui approche de la trentaine, en ces années 2015-2016, est marquée par le chômage, l'absence d'un projet d'avenir et une importante vague de terrorisme au Bataclan, à Nice. José Saramago, écrivain portugais, prix Nobel de littérature en 1998, déclarait il y a quelques années dans une interview « C'est une sorte de maladie incurable que je porte et qui s'appelle lucidité, parce que je ne vois aucune raison pour être optimiste dans le monde où nous sommes. Aucune. » Ainsi, face à un présent violent et désespéré, quel autre échappatoire que le rêve ?

vous écoutiez la chronique Sous les chansons, l'histoire par Christopher Pereira. Et on fait une courte pause musicale et on commence avec Plus jamais ça d'NTM.

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1: Vous écoutiez Shining Underdog de Wax Taylor et Book Brown et on retrouve à présent un audio guide de l'exposition À fleur de peau réalisée par 8 adolescents venus de la maison pour tous Albert Camus au Moco Panacé.
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1: Bienvenue dans cette expo qui va vous mettre à fleur de peau
2: et peut-être même la chair de poule.
3: Pour vous présenter la monstruosité, des ados de 12 à 18 ans vont vous l'expliquer.
4: Avec leur sensibilité. Dans cet audio guide,
5: grâce à nos différents regards et nos pensées partagées, nous vous invitons à vous interroger
6: sur ce qui est un monstre à vos yeux et dans notre société.
7: Êtes-vous prêt à plonger dans cette monstrueuse aventure ?
5: Vous débutez l'expo avec des corps en mille morceaux.
8: Intrigant.
6: Froid.
9: Inattendu.
10: Somptueux.
11: Théâtral.
12: Chimère.
5: Bizarre.
13: Ça tourne autour du monstre et de la monstruosité. Et du coup, c'est avant juste de vous expliquer, ça vous a fait penser à quoi ? Vous vous attendiez quoi ? Ça vous fait penser à quoi, le mot monstre ou le mot monstruosité ? Les premiers trucs qui vous viennent en tête.
14: Victoria, médiatrice.
13: Les démons, t'as dit ? Ouais, carrément. Le démon, l'horreur, généralement, c'est une thématique qui sonne pas très positive. J'ai l'impression que le monstre, souvent, dans notre esprit, c'est un truc qui est plutôt sombre, plutôt négatif. Là, vous allez voir plein d'artistes, il y en a 27 en tout, de plein de pays différents. Et ils abordent tous et toutes cette question-là, du coup, d'une manière un petit peu différente. Et pour comprendre un peu le lien qu'on a fait entre tous les artistes, je voulais juste revenir sur, tout simplement, qu'est-ce que ça veut dire le mot « monstre » ? Est-ce que ça vous fait penser à un autre mot dans la langue française ? Du latin et du grec, et le mot monstre s'est dérivé du verbe et de l'action, du coup, de montrer quelque chose. Avec les œuvres, est-ce qu'il y en a une qui a attiré votre regard, ou plusieurs ? Là, mais n'hésitez pas vraiment à me dire.
15: Elle est tellement incroyable.
16: Là, je viens de rentrer dans la première salle. Tout de suite, c'est ce grand tableau à quatre panneaux qui m'interpelle. Le tableau est archi joli, parce qu'il y a plein de détails, les techniques de fusain, etc. C'est vraiment beau. On pourrait le regarder pendant des heures, tellement il y a de détails qu'on ne voit pas au premier abord. Quand on le regarde, on est plongé dedans. Dans le tableau, on y retrouve plein de parties du corps humain, plein de visages cachés, des mélanges d'êtres humains et d'animaux. Et c'est vraiment très bien fait, c'est vraiment réaliste. C'est réaliste et à la fois fantastique.
17: Dans la première salle, au milieu des œuvres ensanglantées, étranges et indescriptibles, le regard d'une femme créée par l'artiste Nouria. La femme nous observe, nous scrute même, et utilise sa grandeur pour s'imposer devant nous. On dirait qu'elle nous demande en duel. Malgré tout, avec sa peinture et ses posca, l'œuvre n'attire pas grâce à sa complexité. Elle attire par sa rage, sa détermination. Derrière ses pupilles, l'indignation d'une femme qui se bat et d'une œuvre que l'on ignore. Elle semble vouloir qu'on la regarde, que l'on écoute et qu'on passe du temps avec elle. Comme on ferait pour les autres tableaux en face. Peut-être que les visiteurs la saoulent, eux aussi, à passer outre d'elle et s'extasier devant tous ces tableaux, sauf celui-là. Alors, chers visiteurs, regardez-la, contemplez-la. Et peut-être, qui sait, sa rage se transformera en tendresse.
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19: viens la panacée.
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22: Pour rêver ou cauchemarder.
23: Horreur.
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26: Innocence.
27: Fête foraine.
28: Train fantôme.
29: Grand méchant loup.
13: Tout le monde dit ça. Alors évidemment, ne le faites pas, mais ça donne très très très envie.
2: Dans cette salle, j'ai tout de suite remarqué cette sorte de peluche géante. C'est une œuvre de Julian Farad qui s'appelle Velvet Knight, chevalier de velours, quand ma peur prend le dessus. Elle est grande, et c'est d'abord sa taille qui m'a attiré. Il a 4 doigts, sa tête est bizarre. Il est avachi. On dirait qu'il est déçu de quelque chose. Peut-être aussi qu'il a peur et qu'il se cache du monde. Moi, quand j'ai peur, j'aurais aussi envie de m'isoler. Cette œuvre, elle donne envie de le toucher. Il a l'air doux, mais comme on n'a pas le droit, on verra, on sait pas. Peut-être qu'ils sont rentrés durs en fait. Il a des nœuds presque partout sur son corps. C'est comme une marionnette. On imagine qu'on pourra le faire bouger avec des fils. Il a aussi l'air tout moelleux, on a envie de s'allonger dessus. Dommage qu'on n'ait pas le droit.
0: Qu'est-ce que vous en pensez de ce grand tableau?
8: Je pense que vous reconnaissez tous et toutes ce qu'il y a dessus.
0: Et ouais. Des dents ou un dentier, en effet. Et alors, qu'est-ce que vous en pensez?
9: Le tableau que je vais vous présenter est une grande peinture à l'huile sur lin peinte par Issy Wood en 2021. Elle se nomme Study for What I Observe. Elle représente l'intérieur de la bouche vue de profil mais pas totalement et agrandie. Ça nous donne l'impression d'être dans la bouche d'une personne. Ça peut être dérangeant pour certaines personnes. Ce qui me perturbe, c'est de rentrer dans l'intimité d'une personne. Cela peut donner une sensation dérangeante et bizarre. Les dents et les gencives, on les voit pas beaucoup normalement. Alors que sur ce tableau, justement, on les montre. Ce tableau m'a fait réfléchir sur comment on interprète la monstruosité. Pour moi, ce tableau peut mettre mal à l'aise, alors que c'est juste une bouche. Alors pourquoi ce tableau peut-il mettre mal à l'aise?
0: Parce que là, on est exposé à ce truc, encore une fois, qui est à l'intérieur de nous, la chair. On voyait un petit peu ça avec l'artiste Kenny Lee, avec le sang et les veines. C'est un truc qui est relativement intime. Aussi, qui est plutôt caché et que là, on vient exposer.
9: Je pense que c'est cette obligation à devoir regarder et rentrer de force dans l'intimité du corps de quelqu'un d'autre.

0: La panthère rose, moi même pas peur.
1: Les petites peluches en velours,
2: moi même pas peur.
3: L'araignée argentée dans la fontaine, moi
4: même pas peur.
5: La bouche,
6: moi même pas peur.
7: Le kebab en décomposition,
8: moi même pas peur.
9: Le doudou qui a plus qu'une oreille,
10: moi même pas peur.
9: Même pas peur.
4: La crise d'épilepsie devant cette œuvre,
11: même pas peur.
12: La peluche,
13: la différence de l'autre,
14: des animations,
15: des dents, des serres, des langues accrochées à des chaînes,
16: un corps sans peau,
17: moi
18: même pas peur.
19: Même pas peur.
20: Même pas peur.
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22: 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Dans cette salle, la réalité fait mal.
23: Incompréhension,
24: mort,
25: foudre,
26: isolement,
27: dystopie,
28: jugement.
6: Il y a un squelette sur les toilettes.
22: Au premier regard, j'étais intrigué.
29: Il y a un squelette sur les toilettes.
4: Ça me rappelle la fois où j'ai eu la tourista.
30: C'est sa maison depuis le repas de midi.
31: Elle est morte en scrollant.
6: Est-ce que je dois faire 15?
4: Il y a un squelette sur les toilettes.
22: Il y a un squelette sur les toilettes.
32: Morte en attendant le PQ.
33: Elle s'est endormie là ou quoi?
6: Il y a un squelette sur les toilettes.
34: Problème d'hémorroïdes.
35: Morte asphyxiée.
36: Il a oublié de prendre son macrobol.
37: Elle avait des gros problèmes digestifs.
38: Il y a un squelette sur les toilettes.
22: Il y a un squelette sur les toilettes.
39: Après des années dans sa tombe, elle a une envie présente.
40: Sur cette œuvre d'Augustin Katz, nous pouvons voir une foule d'opéras sans scène qui attend que l'on fasse quelque chose.
41: Il regarde quoi là?
42: Nous.
41: Il vous regarde là. C'est vous qui êtes en train d'être scruté, jugé par ce public. Comment vous vous sentez face à eux?
40: Certaines personnes se retrouveront dans une situation de gêne ou cauchemardesque où nous sommes coincés et ne savons pas quoi faire. Surtout que ces personnages m'ont directement fait penser à des vampires à cause des couleurs rouges et noires de l'œuvre, aux maigres silhouettes des personnages et de leur habit très chic. Ce qui me dérange, c'est tous ces regards pointés sur moi qui sont plutôt inquiétants.

Vous voyez ce qui ressemble à une maquette, là, juste devant? Cette œuvre s'appelle Prima Scena, ou Première scène, d'Augustin Katz. C'est d'abord le son de cette œuvre qui m'a interpellée. Lorsque j'ai posé les yeux dessus, j'ai tout de suite pensé à une sorte de dystopie avec cette unique usine pile au milieu du dessus de l'œuvre. Au départ, moi je voyais une maison. Autour d'elle, il y a quatre lampadaires en symétrie et je vois des poteaux avec des sirènes dessus qui sembleraient pouvoir être l'alarme d'un danger imminent. Cet aspect dystopique que je trouve dans l'œuvre tient beaucoup à la couleur noire, à la solitude de l'usine et à cet aspect trop parfait. Mais, puisque cette œuvre était choisie dans cette exposition, où le thème général est le monstre, on peut imaginer qu'en fait, elle représente peut-être une forêt avec des créatures malfaisantes dedans. Moi, j'imagine que cette usine abrite le ou les derniers survivants et qu'ils se renferment dans leurs habitudes et une perfection presque maladive pour avoir l'impression de garder une forme de contrôle. Pour moi, c'est un monde post-apocalyptique et leur façon de faire leur permet de croire qu'ils gèrent encore leur vie. Dans les sons qu'on entend, il y a des voix. Et dans mon interprétation, s'il y a plusieurs survivants, alors on peut imaginer qu'ils se concertent. Par exemple, ils réfléchissent à comment survivre. Mais si la personne est seule, peut-être qu'elle commence à se parler à elle-même. Alors, sa santé mentale se dégrade. Et peut-être que cette œuvre nous parle donc aussi de la folie.

0: Le tableau Police State, c'est un tableau très sombre. Il a pour couleur principale le noir, avec quelques détails rouges et blancs. On voit un monstre avec des caractéristiques humaines. Il a un nez, des yeux, une bouche. Par contre, ses dents et sa forme nous rappellent que c'est bien un monstre. En dessous de lui, on voit une scène de violence policière.
1: L'artiste, qui s'appelle Suko, elle vivait au Royaume-Uni, à Londres à ce moment-là, et donc elle a assisté à ces manifestations. Sauf que là, c'est une manifestation, vous voyez ?
0: Pour moi, c'est une bavure. Les policiers sont nombreux, ils ont des matraques, et ils frappent un manifestant. On comprend que c'est une manif parce qu'il y a un panneau au sol, avec écrit « Free Mandela ». Ce tableau m'a interpellé direct, parce que la structure est trop bien faite. La scène est réaliste, mais en même temps, ce monstre est fantastique. Il regarde à la fois la scène de violence et aussi nous. Il nous fait culpabiliser d'être de simples spectateurs qui restons passifs devant cette scène de violence. Je trouve que cette représentation est forte. Cette œuvre date de 1986, mais en vrai, elle pourrait parler d'aujourd'hui.
2: Vous le voyez, le squelette au sol ? À mon avis, cette personne est morte de confort. Qu'est-ce qui me fait dire ça? Elle porte un pyjama, des chaussettes, un chausson. J'ai aussi remarqué qu'elle a des yeux qui ressemblent à ceux des dessins animés. Et elle a des cheveux hyper lents. Je pense qu'elle est morte à cause de sa maniaquerie. Peut-être qu'elle a passé trop de temps à brosser ses cheveux. Même après la mort, elle prend toujours soin d'elle. Ses habits sont propres. Et ses cheveux sont brillants. Après le confort, c'est la mort.
0: Les petits tuyaux avec des liquides rouges quoi, qui représentent du sang.
1: Moi, je pense que c'est plus de la sueur, mais c'est vrai que ça ressemble à du sang. Et techniquement, c'est connecté.
3: J'ai choisi Échange de sueur car cette œuvre représente bien l'état d'ébriété pour moi. La représentation de la sueur en sang qui se transforme en alcool m'évoque nos problèmes qui sont des toxines pour nos esprits, telle la sueur que nos corps expulsent.
1: Qu'est-ce que vous en pensez ?
4: En fait, ça se voit que c'est fait du coup pour interpeller, mais en même temps... c'est drôle.
3: L'apparence du personnage me rappelle l'humain qui essaie de s'embellir pour aller en soirée, mais qui reste dans cet état d'ivresse qui l'enlaidit malgré lui. Ce que je trouve appréciable, c'est que cette substance libère le personnage et lui donne de l'énergie très expressive. Pour moi, ce que je voudrais dire à travers cette œuvre, c'est que l'alcool nous rend monstrueux, mais les substances peuvent nous libérer d'un fardeau et aident parfois à notre créativité.
5: Anya, Alexis, de l'équipe curatoriale.
6: Bonjour Alexis et Anya. Pouvez-vous vous présenter s'il vous plaît et en quoi consiste votre métier ?
7: Bonjour, alors je suis Anya Harrison, je suis curatrice au MoCo. Mon métier consiste ici à participer à la conceptualisation, donc à la réflexion sur la programmation artistique des expositions et ensuite dans la production et réalisation.
8: Moi, je suis Alexis Loisel-Montembeau, donc je suis assistant d'exposition au MoCo et je travaille avec Anya sur le commissariat de cette exposition. C'est un métier qui inclut aussi la partie de publication d'ouvrages liés aux expositions, donc de rédaction de textes. C'est un travail d'équipe et de long cours.
9: Pourquoi ce choix de thématique pour cette exposition ?
7: Pour moi, j'avoue, c'est une thématique qui m'est assez proche, qui m'est très proche. En termes de juste mes intérêts, donc mes recherches, je m'intéresse beaucoup à des questions de la représentation des corps, des questions autour de la notion de déviance, des normes, des marginalités, qui pourquoi décide ce qui est censé être donc normal ou accepté par une société ou rejeté, et en lien avec ça, donc toutes les questions autour de la violence qui est produite par des individus, par les sociétés, les systèmes de pouvoir.
10: Pour vous, quelle est l'œuvre qui reflète le plus la monstruosité ?
8: Je dirais, donc je pense à deux œuvres. Une œuvre, donc la monstruosité, initialement donc monstrueuse, c'est lié à monstrare, montrer, exposer ce qui est vu comme anormal. Et dans cette histoire de la monstruosité, il y a l'œuvre de Freak Orlando, de Ulrike Oettinger, qui est cet ensemble de photographies en noir et blanc sur le mur, où elle a fait une sorte d'historique des représentations du monstrueux, où elle va rechercher un peu dans les origines des encyclopédies de bestiaires, de monstres, au XVe siècle, au moment et XVIe siècle, au moment des dites grandes découvertes, la colonisation progressive. Il y a des peurs des colons qui vont mélanger leur imaginaire avec leur peur pour totalement fantasmer l'autre et revenir en Europe avec des représentations totalement monstrueuses des populations natives. Et elle va aussi retracer jusqu'à l'histoire des expositions coloniales et des freaks. Donc c'est notamment des cirques qu'on représentait. On faisait travailler des personnes qui, enfants, étaient incluses dans ces troupes parce qu'elles avaient des difformités ou des corps différents. Cette œuvre, on se retrace comme ça une histoire de la monstruosité de nos représentations et peut-être une autre œuvre d'une autre artiste très différente sur peut-être le pire de la monstruosité qui est donc ces dessins, ces peintures de Shaya Stojka qui, à partir des années 90, fin des années 80, commence à peindre ce qui lui est arrivé 45 ans auparavant, sa déportation dans les camps de concentration nazis en tant que femme rome.
7: Moi, je réponds avec deux œuvres un peu différentes. Il y a les œuvres, les peintures de Issy Wood, hein. Donc, il y a trois peintures de l'exposition, il y a différents formats, mais chacune montre des dents, en fait, des bouches, des dents, mais sans corps. Deuxième œuvre, c'est le lapin nounours de Kevin Blinderman, qui est un objet trouvé. À la fois, c'était un jouet d'un enfant, visiblement, qui était juste jeté, laissé dans la rue. On ne connaît pas sa vie, d'où il vient, quelle vie il a eu avant, pourquoi il a été abandonné, mais visiblement, il a vécu une vie un peu dure hein, parce qu'il lui manque une oreille ici. Il a un regard le plus triste de tout le monde et qui devient de plus en plus triste à tous les jours.
9: Qu'est-ce que vous retirez de cette exposition ?
8: Effectivement, c'est une très bonne question. Pour ma part, je dirais qu'en rencontrant les artistes, les œuvres, on a choisi la scénographie. On est allé vers des œuvres qui n'étaient pas forcément les plus évidentes, qui sont celles qui nous mettaient dans des zones d'inconfort. On est allé vers des œuvres qui, même des semaines, des mois après, créaient toujours un mélange de sensations. Quand ensuite on vit avec les œuvres, maintenant elles sont dans l'exposition, on les voit tous les jours, on étend nos zones de confort, nos zones d'inconfort, ce qu'on peut concevoir comme beau ou comme... Je pense que beaucoup de personnes qui viennent visiter une exposition ou qui vont par exemple au cinéma se disent ils veulent sortir en disant j'ai aimé. Or là, il ne s'agit pas forcément de ça. Il s'agit justement d'aller dans des sentiments plus complexes. Et il y a peut-être des œuvres qu'on va aimer directement, d'autres qu'on va digérer, qui vont nous prendre beaucoup de temps. Voilà, il y a une attention aussi à représenter des formes de différence et donc peut-être qui nourrit cette forme d'altérité ou d'empathie.
7: Ouais, je vais juste rajouter effectivement cette question d'inconfort qu'on peut peut-être ressentir dans l'exposition que je trouve assez important. La question de la monstruosité parle effectivement en fait de la question de la peur et en fait des peurs. Comment justement du coup on les projette en fait donc sur l'autre.
9: Après toute cette monstruosité, c'est le moment de remercier tous ceux qui ont travaillé sur cet audio guide décalé.
2: Merci à Victoria Médiatrice qui nous a accompagnés tout au long de cette épopée.
6: Merci à toute l'équipe du MOCO
10: qui nous a accueillis dans ses locaux.
6: Merci à Alexis et Anya de l'équipe curatoriale
10: pour avoir répondu à nos questions absolument géniales.
11: Merci à Audrey pour son sourire et sa gaieté.
12: Merci à Tom l'éducateur
13: et ses rimes de rappeur.
12: Merci à Christelle pour ses chouquettes
13: et ses robes trop belles.
9: C'était
13: Léa,
12: Nina,
9: Noah,
11: Aywan,
10: Méline,
9: Imed,
12: Lola,
9: Moïse.
6: On espère que vous avez pris du plaisir.
10: Et maintenant, on vous invite à réfléchir.
13: Et pour vous, c'est quoi un monstre ? À vous de jouer si vous n'avez pas trop peur.
14: Et vous pouvez venir découvrir cette exposition jusqu'au 11 octobre au MOCO Panacée. On écoute à nouveau de la musique avec Keep It Pourin de The Alcoholics.

0: Vous écoutiez Keep It Pourin de The Alcaholics. On retrouve à présent la chronique Les deux minutes de Max Singe.
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1: 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Max Singe. Que le tintamarre soit officiellement la musique de la ville, cela passe encore. En revanche, qu'on ne me fasse pas croire que la coupe est pleine. Moi-même, j'en ai plein le flux. Le flux des voitures, le flux des passants et des charmantes voitures à la sauce épuisante. Soupir, soupir. Hyperventilation, je cherche la détente en dilettant de passion. Action, coupez, action, coupez. Le rush de la city, une sorte de David Lynch. Sans le David, rajoute le « et » en fin de second mot et tu auras un aperçu de la bévue de l'évolution. L'inspecteur Labavure a encore frappé. Il s'en vante à présent, en haut des balcons, le marmonne en terrasse à l'heure où tous se cassent. Le 007 d'une crise parfois discrète. Mi-homme, mi-bête, licorne bipède, il est l'instigateur de ce que l'on appelle le mauvais goût. La nature morte, mouche et café, entouré d'une mer de bobs et de robes à fleurs. Effleure mon cou, Carina, reviens d'entre les mollusques, je t'en conjure et ton conjoint, à mon avis, n'en pensera pas moins. MC Disgression fait du marquis discret, mais bon, devant mes yeux plissés, 120 journées mixées, bisque, bisque, rage de l'amour disparu. Le mot est resté, les vestiges sont là, et des photographes l'idolâtrent plutôt deux fois qu'une. 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
0: C'était la chronique Les deux minutes de Max Singe. Il est presque 18h et donc l'heure pour moi de vous quitter. L'auberge espagnole, c'est fini pour aujourd'hui, mais restez avec nous. À 18h30, vous retrouverez Laura Dante, suivie de Zona Eclectica à 19h. On se quitte avec un dernier titre et on écoute Keep on Calling de Niulfer Yanya. Passez une belle fin de journée sur Divergence FM.

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0: 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Nous avons lu un extrait de L'Emeralde de Mario Soldati. Questa è l'ora d'ante, l'émission pour lire et goûter l'Italie. Je suis Marie-Antoinette Lenzi.
1: Je suis Francesco Terzi.
0: Et nous sommes aujourd'hui avec Daniele Comberiati, maître de conférence à l'Université Paul Valéry à Montpellier, qui est spécialiste de science-fiction italienne et de littérature d'immigration.
2: Bonjour à tout le monde et merci pour l'invitation.
0: Grazie, Daniele. Donc l'extrait que nous avons lu parle de l'intelligence irrationnelle et du pouvoir des pierres. Ces livres nous transportent dans un autre univers, dans un rêve où il n'y a pas eu la guerre froide. Donc le monde n'a été pas séparé entre l'influence de l'Est et l'influence du Ouest, des États-Unis, mais il a été séparé entre le Nord et le Sud. Donc il y a la partie du Nord qui est extrêmement militarisée et technologique, et dans lesquelles il y a l'influence à la fois américaine et à la fois russe, et le Sud du monde, de la planète, a influence arabe et chinoise, et à la fois arriérée du point de vue technologique, mais très cultivée et très raffinée. Cette expérience littéraire, on pourrait la considérer comme une dystopie ou une uchronie. Qu'est-ce que tu en penses, Daniele?
2: Et merci pour la question, Marie-Antoinette. Alors moi, je réfléchis souvent à la question de l'utopie, parce que on dit parfois que il n'y a aucune différence entre utopie et dystopie. La seule différence, c'est la perspective à partir de laquelle on commence à regarder l'utopie ou la dystopie. Il y avait un philosophe italien, Roberto Esposito, qui parlait justement d'utopie et disait pour les Allemands pendant le nazisme, l'utopie était le monde nazi. C'était la parfaite utopie, sauf que pour le reste du monde, c'était une dystopie. Alors c'est intéressant le roman de Mario Soldati, justement, parce qu'il nous met face à ce dilemme. D'où on regarde la dystopie et l'utopie? Et est-ce qu'il y a une possibilité alternative? Parce que c'est ça aussi, non, qui fait la science-fiction, imaginer créer un autre monde.
0: Oui. Et il y a beaucoup aussi d'exemplaires comme ça dans la littérature italienne, mais comme dans la littérature française, où le rôle de la fantascience, de la science-fiction, c'est de nous faire réfléchir à un autre monde possible. Donc, il ne s'agit pas de voyage dans l'espace, il ne s'agit pas des technologies, il s'agit d'imaginer un autre monde éventuellement possible, un monde qu'on essaye peut-être d'éviter. Et donc, on voit aussi les côtés politiques et sociaux de la science-fiction.
2: Alors, dans la tradition italienne, effectivement, la science-fiction a toujours été très politique, très engagé. À gauche comme à droite, parce que pendant les années 70 et 80, il y a eu aussi toute une vague de science-fiction de droite qui a créé vraiment des uchronies où soit le fascisme avait gagné la guerre, soit Mussolini n'était pas rentré en guerre et donc il avait fait comme Franco en Espagne, il était resté neutral et il était resté au pouvoir, soit une autre personne avait repris le pouvoir en Italie pour recréer un nouveau fascisme. Bon, voilà. Plus qu'une ugronie, c'est peut-être une anticipation de ce qui s'est passé en Italie, on pourrait dire maintenant. Mais bon, à part ça, c'est intéressant parce que l'idée des soldati avait déjà été développée en 1938 par un autre écrivain qui était toujours un écrivain réaliste comme soldati, qui s'appelait Corrado Alvaro, un écrivain calabré, qui écrit ce roman. Le titre était Paura sul mondo, peur sur le monde, mais le fascisme change de titre et impose le titre L'homme est fort. C'est un monde du futur où il y a une sorte de psychopolicie, c'est-à-dire que les réas sont anticipés par la police. Alors la police peut lire dans les intentions des gens et donc les punir avant que le réa soit commis. Vous imaginez un contexte dystopique réellement. Et c'était très intéressant parce que le roman de Soldati dont tu as lu un extrait nous parle aussi d'un autre élément qui m'a toujours fasciné dans la science-fiction. À quel point nos imaginaires du futur sont influencés par le présent et par le passé. Aujourd'hui, il y a un grand débat, une grande polémique parmi certains écrivains et même chercheurs qui s'occupent de la science-fiction. Ils disent, mais est-ce qu'on a encore assez d'imagination pour imaginer un monde au-delà du capitalisme actuel? Ça venait d'une réflexion du philosophe Slavoj Žižek, mais aussi d'un philosophe anglais, Mark Fisher, qui disait, souvent dans la science-fiction, il est plus facile d'imaginer la fin du monde que la fin du monde capitaliste.
1: Et quel est ton avis sur ça? Est-ce qu'il est encore possible d'imaginer un monde alternatif au capitalisme quand on parle de la science-fiction?
2: Ah, c'est compliqué. Fisher faisait un exemple. Il parlait d'un film de science-fiction de Alfonso Cuarón, Hijos de los Hombres, de Les Enfants de l'Homme en français. C'est une Londres totalement détruite par le terrorisme, par la crise climatique. Il y a une personne très puissante qui a encore des peintures du passé. Et donc le protagoniste lui demande, mais pourquoi tu fais ça alors que l'humanité est en train de se détruire, de mourir? Tout simplement, je n'y pense pas. Voilà, c'est sa réponse. Je continue, je vais vers l'avant et je n'y pense pas. Souvent, je pense que l'imaginaire est très colonisé par l'actualité et nous avons des difficultés. Mais, par exemple, l'extrait du livre que Marie-Antoinette a lu avant nous donne un exemple. Mario Soldati a une alternative intéressante, à mon avis, même politiquement, de l'époque, c'est la culture gitane. Il y a la communauté gitane qui nous montre une autre modalité de vie. C'est intéressant parce que dans le roman que j'avais cité avant de Corrado Alvaro, Peur sur le monde, l'alternative avait toujours été celle de la vie chez les gitans. Et même un autre écrivain, Lino Aldani, pendant les années 60 et 70, proposera un autre roman où l'alternative, c'est la vie qu'ils font les gitans. Donc, une vie communautaire un peu, si vous voulez, hors du capitalisme. Même si c'est un peu facile de le dire comme ça, mais dans les idées des écrivains, c'était un peu ça.
1: Tu parles de quando le radici?
2: Quando le radici, okay. Exactement. Quand les racines, il a été traduit en français aussi.
0: Effectivement, les années 60 et 70 en Italie, c'est considéré la meilleure période pour la science-fiction en Italie. À l'époque, et ben, toujours maintenant, il y avait cette collana, Urania, di Mondadori, qui est la collana, donc la collection la plus longève dans l'histoire de la littérature italienne en Italie. Et donc, c'est une collection de livres de science-fiction. Et à l'époque, les livres étaient tellement chers. En tout cas, j'ai lu ça dans une interview de l'actuel directeur Francoforte qui disait qu'à l'époque, dans les années 60 et 70, les livres étaient tellement pas chers, les livres de science-fiction, que les gens les achetaient au magasin, ils les lisaient dans les trains et les laissaient. Et que les livres de science-fiction, ils avaient des ventes, ils ont touché 60 000 ventes, alors que d'autres écrivains très réputés de l'époque n'imaginaient pas du tout arriver à ces nombres-là. Donc la science-fiction, un peu comme on le disait tout à l'heure, c'était vraiment un produit populaire et c'est pour ça aussi que malheureusement n'a été pas autant eu de considération par la critique intellectuelle et universitaire. Et c'est pour ça aussi qu'on fait cette émission, c'est pour valoriser aussi tout le travail qui a été fait sur ce genre. Et on sait que par contre maintenant, soit la science-fiction revit. C'est particulier le monde de l'éditorie en ce moment. Qu'est-ce que tu en penses?
2: Ah oui, alors ce que tu disais sur Urania, c'est absolument vrai, dans le sens que le nombre de ventes était exceptionnel. Alors, c'est clair que le marché italien en soi n'est pas un marché énorme, hein, le marché de langue italienne. Et c'est vrai aussi qu'on a tendance toujours à promouvoir des écrivains italiens à l'étranger qui ne font pas de la science-fiction, donc plutôt réalistes, etc. etc. Cela dit, actuellement, pour la science-fiction, il y a un marché. Hein. Il y a même, d'accord, ta cité Urania qui existe toujours et qui maintenant publie aussi des auteurs italiens parce qu'au début, elle ne publiait pas des auteurs italiens ou des auteurs italiens avec des pseudonymes anglais, mais personne ne savait qu'ils étaient italiens. Voilà. Maintenant, il publie aussi des auteurs italiens et il y a d'autres maisons d'édition. Hein. Il y a Zona 42, Zona 42, une belle maison d'édition qui publie aussi des italiennes. Il y a Delos, qui est une maison d'édition totalement consacré à la science-fiction. Et il y a d'autres maisons d'édition, voire Einaudi, qui font aussi de la science-fiction. Donc, effectivement, il y a un marché intéressant hein, pour la science-fiction actuellement. Le problème, mais ce problème ne concerne pas que la science-fiction en Italie, c'est que pour un écrivain, gagner sa vie tout simplement avec les droits des ventes de livres, est très difficile, voire impossible, sauf 4 ou 5 personnes qui sont devenues célèbres pour plusieurs raisons, même pour des raisons littéraires, mais pas que, peuvent y arriver, les autres font un travail à côté.
0: Et pour revenir donc à la réalité d'un futur possible décrite par Mario Soldati, finalement, elle n'est pas si impossible. Donc on le voit aujourd'hui, on a le monde du Nord totalement militarisé entre la Russie et les États-Unis, un Sud qui est réparti entre l'influence du monde arabe et de la Chine, finalement quelque chose qui a été écrit plus qu'il y a 50 ans, ça nous paraît pas si impossible que ça.
2: Oui, effectivement, ce roman, on peut le lire selon des perspectives différentes. Non? À l'époque, c'était presque une uchronie, c'est-à-dire un moment où l'histoire réelle a dévié et est devenue autre chose. Aujourd'hui, on le lit tout simplement, je dirais, comme un roman d'anticipation. Comme un écrivain qui a eu la sensibilité, la chance, je ne sais pas, l'imagination, de deviner ce qui allait devenir le monde.
0: Et c'est souvent le cas dans la science-fiction, si je pense à 1984. De Orwell, c'est très actuel. On a cité Anna di Amaniti, qui aussi a parlé de la pandémie bien avant son temps. Donc, je pense qu'aussi, il faut remarquer la valeur de la science-fiction de capter des dynamiques qui sont en train de se passer dans notre société. Et souvent, en fait, en les mettant en évidence, elles permettent aussi de nous faire peur, parfois, sur ce qui peut se passer, ce qu'on doit éviter de faire. 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
3: Bonjour, soyez les bienvenus à votre émission Son Eclectica. Aujourd'hui, je vous ai préparé une émission, comme toujours, très éclectique. On est spécial Eclectiquito, parce que nous, on utilise toujours le diminutif. En Mexique, on dit toujours chiquita, chiquito, bonita, bonito, pedacito, pour dire des choses avec un peu d'amour. Et alors, c'est un spécial Eclectiquito, donc un petit éclectique. Et on va commencer par un groupe qui s'appelle Racine Appalachia, qui est un groupe de musique folk américaine dirigé par les sœurs Lea Song et Chloe Smith, qui est connu par leur mélange unique des musiques des Appalaches et des musiques aussi du monde. Racine Appalachia a été fondée sur leur porche à l'arrière, en Géorgie, et le groupe s'inspire de leur riche héritage musical et des paysages du sud des États-Unis, en particulier des Atlanta, de la Nouvelle-Orléans aussi et des montagnes des Blue Ridge. Leur musique, on va dire qu'elle comporte une palette diversifiée d'instruments, notamment des banjos, des violons, des violoncelles et des percussions du monde, et créant comme ça un son distinctif qui va mélanger différents genres tels que le folk et le soul. Le groupe est célèbre aussi pour son non-conformisme à la musique de grand public, concentrant souvent sur des thèmes des communautés, on va dire, d'activisme ou des patrimoines culturels.

ont participé aussi à diverses initiatives artistiques et militantes, y compris le Rice Collective, qui réunit des artistes et des éducateurs pour promouvoir les changements sociaux par l'art. Leur performance va refléter aussi souvent un engagement envers des questions environnementales et sociales, résonnant auprès du public du monde entier. On écoute alors Racine Appalachia avec un morceau qui s'appelle Red Rocking Chair.

C'était Racine Appalachia avec le morceau Red the Rocking Chair. Et on va continuer avec notre spécial Eclectiquito. On va continuer à écouter, on va de la bonne musique. On va écouter maintenant un groupe qui s'appelle Mong, qui c'est un groupe qui va libérer une musique, on va dire un peu onirique, envoûtante et profonde, à la croisée des sonorités traditionnelles, empruntées à la Mongolie, l'Inde, l'Iran, les pays nordiques aussi, et des couleurs plus contemporaines aussi électroniques telles que par exemple Björk ou Archive et Dead Can Dance. Leur univers va se raconter dans une langue mystérieuse qui voyage au gré des époques et des mondes. On écoute alors Mong avec un morceau qui s'appelle Ohilene.

On a écouté Mang avec un morceau Orchilène. Et maintenant, je vais vous inviter à écouter un peu, enfin, plus différent. On va écouter quelques chansons en espagnol. On va écouter Alba Molina Montoya, qui est une chanteuse gitane, espagnole. Ses parents faisaient partie du duo flamenco Lole Emmanuel. Et Alba, à l'âge de 12 ans, elle va défiler pour la première fois, mais c'est à 14 ans qu'elle obtient le titre de Miss Elegance dans un concours de beauté à Jerez, Arcos de la Frontera à Cadiz. Et à 15 ans, elle va défiler sur le podium des 6 belles vêtues en mariée. Et jusqu'à sa majorité, elle va continuer de défiler dans des défilés de mode dans différents pays d'Europe. Et elle va aussi, après, se dédier plus à la musique. Elle va unir sa racine flamenco à la vocation jazzistique aussi pour lancer un nouveau projet de fusion avec lequel elle commence déjà à se faire voir dans ses salles et des locaux à travers toute l'Espagne. Elle va réaliser aussi un répertoire acoustique dans lesquels se mélangent des boléros révisités, interprétés comme jamais, et avec quelques chansons aussi inédites, un peu de blues et de jazz. Le tout, elle va être vraiment filtrée par des mélodies qui sonnent comme un peu au Brésil, Cuba, la Nouvelle-Orléans et surtout l'Andalousie. On écoute alors Bulerías et Alba Molina dans la voix principale, mais aussi est accompagnée par Lole et la Negra.

Nous avons écouté Alba Molina accompagnée par Lole la Negra en Bulerías. Et maintenant, je vais vous inviter à écouter quelqu'un que j'adore, qui s'appelle Mari Froes, qui est née à São Paulo, la chanteuse et guitariste Mariana Ferreira Froes, qui fait partie de la nouvelle génération de la musique populaire brésilienne, un genre qui mélange les styles traditionnels comme la samba et la bossa, avec le jazz, le rock et ou la folk. Dans ce morceau qu'on va écouter, elle va être accompagnée par un groupe qui s'appelle Trinix, qui est un groupe de musique électronique français, originaire de Lyon, dans le Rhône, qui est composé de Jos Chergi et de Luis Serre. Dès l'enfance, ils se passionnent par la musique et vont pratiquer différents instruments tels que le piano, la batterie ou la guitare. Leur notoriété va décoller à la fin des années 2010 à l'aide des réseaux sociaux et plateformes de streaming aussi. Depuis 2016, ils vont parcourir les scènes de plusieurs festivals français. Ils vont se produire également à l'étranger, dans les États-Unis. Et vers cette période aussi, ils vont enregistrer un EP. Durant le premier confinement, ils vont s'isoler à la montagne et vont composer alors plusieurs dizaines de morceaux de leur futur album. Ils ont fait aussi un concert, un premier Olympia en 2023 et ils sont affichés complets. Et c'était aussi cette année, en 2023, ils ont été nominés deux fois au Energy Music Award dans la catégorie groupe duo francophone de l'année et reprise adaptation. On va écouter alors Maria Froes accompagnée par Trinix.

Nous avons écouté le morceau Vai Timbora avec la voix preciosa de Maria Froes et le groupe Trinix dans la musique. On va écouter maintenant un duo chilien aux racines folkloriques qui est formé comme groupe en 2014 par Camila Soria dans la voix et les percussions et Silvio Rossi dans la voix, la guitare, le charango et roncoco. Tous les deux, ils vont avoir des chansons révélatrices et leur son délicat et acoustique. Et il va avoir aussi une configuration sur le plan, on va dire, idéologique, spirituel, éthique, esthétique. Et ils vont aussi aller chercher très profondément pour atteindre ce point. C'est-à-dire qu'aussi le groupe dit qu'en général, les gens n'écoutent pas des folklores. Donc, ils veulent donner tout le battage possible à leur musique pour donner un espace à tous les chanteurs et chanteuses dont ils sont appris. Et ils vont compléter en disant « Nous sommes allés au Pérou, pas pour étudier, mais pour regarder et absorber à quel point c'est incroyable d'y être. » À cette époque tellement visuelle, on peut beaucoup étudier à distance, à travers des disques, des chanteurs, des vidéos, des documentaires. Eh bien, nous avons eu la chance d'aller sur place pour vivre le lieu, quoi. Enfin, et il a dit aussi, Silvio, par exemple, il a dit qu'il a eu la chance en pleine pandémie d'étudier avec un guitariste très renommé du Pérou qui s'appelle Manuel Chaprado, qui lui a beaucoup enseigné. Et le fait andin aussi est aussi quelque chose qui s'est emporté dans toute leur musique. Par exemple, ils disent « Je sens qu'il a beaucoup de façons de savoir, d'apprendre, mais c'est jamais la même chose que quand tu es vraiment dans le lieu, avec les gens, etc. En live, quoi, enfin, on va dire. Camila dit, « Le chant réveille une mémoire qui va avoir avec ce territoire qui est tenu par le linage et le son aussi. » Donc on va écouter quelque chose de très traditionnel avec Camila y Silvio, un morceau qui s'appelle Agua Azucenita.

0: Nous avons écouté le morceau Agua Azucenita dans la voix de Camila y Silvio. Et je vous invite maintenant à écouter à Raúl Alejandro Ocasio Ruiz, qui est né en 93, mieux connu avec le nom de Raúl Alejandro, qui est un auteur, compositeur, interprète portoricain, et qui a remporté deux Latin Grammy Awards sur 12 nominations. Il a été nommé 3 fois aux Grammy Awards aussi. Et voilà, donc il est né à Sao Paulo, au Puerto Rico, ou aux Caraïbes. Il déménage plusieurs fois et va passer dans son enfance et son adolescence dans différents endroits de l'île. Il a même vécu durant plusieurs années sur le continent américain avec son père, notamment à New York et à Miami. Et dès son enfance, il est très intéressé par la musique grâce à ses parents. Sa mère, Marianelli Ruiz, est choriste et son père, Raúl Ocasio, est guitariste. Les influences du garçon sont variées, ils vont de Elvis Presley à Michael Jackson, en passant aussi par Chris Brown, par exemple. En habitant aux États-Unis, il va découvrir aussi des genres comme le hip-hop et le rhythm and blues qui le séduisent beaucoup. Mais encore plus que la musique, c'est la danse qui fait vibrer Raúl Alejandro. Il va suivre d'ailleurs des cours dans son école qui s'appelait Talent Show, qui vise à découvrir les jeunes espoirs. Et il va s'inscrire ensuite à l'université de Puerto Rico avec comme objectif de devenir footballeur professionnel aussi, parce qu'il aime aussi beaucoup le foot. Mais il va le faire depuis ses 16 ans parce qu'il est passionné de foot. Et en plus de la chanson et de la danse, mais malheureusement, à l'âge de 20 ans, il va se faire une sérieuse blessure. Il va abandonner alors son souhait de devenir footballeur professionnel. Il va tomber aussi un peu en dépression suite à ça. Et donc ça va être la musique qui va le sauver de cette dépression. Il va vraiment se lancer à corps perdu dans l'univers de la musique, poursuivant un autre de ses rêves. Et en 2014, en guise de thérapie, il s'est mis à composer et à interpréter ses propres titres qu'il poste sur la plateforme musicale SoundCloud. Et c'est comme ça qu'il devient très très connu. On écoute alors Raúl Alejandro avec un morceau qui s'appelle Caribeño.
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Nous avons écouté Caribeño dans la voix de Rauw Alejandro. Et on va continuer un peu avec l'Amérique latine et les États-Unis, voilà, de ce côté-là, avec une chanteuse qui s'appelle Andrea Elena Mangiamarchi, mieux connue sous son nom de scène qui s'appelle Elena Rose, qui est une chanteuse et autocompositrice vénézuélienne-américaine, originaire de Miami en Floride. En tant que collaboratrice, Rose est peut-être mieux connue pour avoir travaillé avec la chanteuse mexico-américaine Becky G. En tant qu'autocompositrice, les crédits de Rose incluent de nombreuses collaborations avec de nombreux artistes internationaux, notamment comme Alejandro Sanz, Christina Aguilera, Jennifer Lopez, Maluma, Marc Anthony, Rauw Alejandro, Shakira, parmi d'autres. Elle a étudié le journalisme. Mais aussi, Rose a une large gamme d'influences et de racines musicales qui vont des Frank Sinatra à Daddy Yankee, par exemple. Et elle a déménagé aux États-Unis de manière permanente à l'âge de 19 ans. Et sa carrière de chanteuse a commencé alors qu'elle se produisait dans des bars locaux. Le premier artiste de haut niveau avec lequel Rose a travaillé était le célèbre chanteur portoricain Ricky Martin. Et depuis... Alors, Rose a travaillé avec de nombreux artistes de langue anglaise et aussi espagnole. On écoute alors Elena Rose avec un morceau qui est très joli qui s'appelle « Me lo merezco ».

Nous avons écouté Elena Rose avec le morceau qui s'appelle Me lo merezco. On va vous inviter maintenant à écouter quelqu'un qui peut-être vous connaissez déjà, parce que je l'ai déjà passé ici à son Eclectica. Et c'est le groupe Calling, qui est un sextet qui s'est nourri des musiques africaines et contemporaines. À sa tête, il a Rebecca Mbungu, qui irradie vraiment par sa présence. On dit d'elle que c'est un cœur meurtri, mais capable de joie, parce qu'elle délivre toutes les nuances de son âme en résonnant avec son public de façon très intime et très chaleureuse. À la fois chanteuse, musicienne et compositrice, Rebecca va ressentir le besoin de s'impliquer totalement dans son art, car elle perçoit la création de manière très globale aussi. Elle réalise également ses clips, joue un peu de guitare et de piano pour composer, sans prétendre pour autant être instrumentiste, on va dire. Rebecca a été nourrie de toutes les musiques et considère que les mots sont limités, car souvent la mélodie part d'elle-même et porte des images aussi. Il y a un morceau à elle qui s'appelle Mister Ankno, l'un de ses premiers titres, où elle va parler d'un père qui n'était pas présent, qui entraînait des postures aussi conditionnées par le patriarcat. Et c'est un musicien reconnu de nom Angelou Chevauché, qui a connu en France l'exil et le déclin aussi. Et Rebecca a voulu réaliser le rêve de son père avec qui elle est désormais en bonne relation, lui montrant que l'on poursuit, qu'on pouvait vivre de son art en fait. C'est sa mère française qui l'a élevée et lui a enseigné pendant des années la danse congolaise à Bayonne. Et grâce à elle, Rebecca a pu se concentrer aussi et s'est connectée avec la culture africaine et voyager aussi. Son histoire familiale remonte à l'esclavage et cette prise de conscience lui a permis de mettre à distance les démons du passé qui hantent encore le Congo depuis des siècles. Elle met son tumulte intérieur en musique, c'est une démarche qui lui va permettre d'organiser son chaos et d'y mettre des mots. Pour elle, c'est l'expression d'un bouillonnement qu'elle ressent depuis l'enfance. Elle chante aussi ses joies, car la musique est très lumineuse au Congo, même si elle évoque des sujets difficiles, dit-elle. Et elle va chanter aussi en plusieurs langues. L'anglais lui est venu en premier parce qu'elle a été abreuvée des cultures musicales anglophones, mais aussi la langue française, qui est plus complexe, dit-elle. Et quant au Lingala, elle ne l'a pas appris, mais fait traduire ses textes. Et petite, elle va écouter beaucoup de Rhythm and Blues, elle connaît plus la chanson française, et elle aimait aussi le jazz contemporain, mais elle a envie d'avoir d'autres musiciens pour trouver un son plus organique. Et elle va dire « Je partage les mêmes valeurs que mes musiciens, l'humanité, entrasmée avec notre corps, et Kolinga, vous dire lié. » Écoutons alors Kolinga qui va être accompagné pour Bobo's All Star dans cet morceau qu'on écoute. Merci.

Nous avons écouté Calling avec cette morceau vraiment powerful. Et on va écouter maintenant une chanteuse de jazz et instrumentiste française appelée Celia Kameni, qui a été diplômée du Conservatoire de Lyon en musique classique et en jazz en 2015. Elle cite Nina Simone et Björk parmi ses principales influences. Et en 2022, elle est nommée comme chanteuse aux Victoires du Jazz. Elle intègre en 2021 le spectacle Groove de la chorégraphe française Bintou Dembélé. On écoute alors Celia Kameni avec un morceau qui s'appelle « Des doutes et des joies ».

Nous avons écouté Celia Kameni avec un morceau qui s'appelle « Des doutes et des joies ». Et on va vous dire au revoir avec le morceau suivant, qui est interprété par Carmen Naviles Martinez, qui est une danseuse de flamenco. Si vous pouvez aller voir la vidéo, c'est vraiment un régal. Qui est plus connue dans le monde de l'histoire de l'art de la danse flamenco sous son propre nom artistique, Carmen Aviles, qui est née à Puerto Lumbreras, en Murcie, en 93, et c'est une jeune professionnelle de la danse qui est installée à Madrid, qui est devenue une référence vraiment dans le domaine de la danse flamenco. Et les filles de la danseuse Maria Carmen Martinez, qui est directrice de l'Académie de danse Ria Pita, elle s'est formée au conservatoire de danse aussi qui s'appelle Reina Sofía à Granada et au conservatoire Antonio Ruiz Soler de Séville. Elle a obtenu le diplôme en flamenco danse espagnole et ensuite elle s'est installée à Madrid où elle complète sa formation de Amor de Dios. Elle a collaboré avec la compagnie de Joaquín Cortés et faisant la saison du Théâtre Rialto de Madrid. Et donc Aviles a porté sa danse sur les scènes de Mexique, de Maroc, d'Italie, de Russie et de Suisse et a eu son propre spectacle aussi à l'hôtel Hard Rock d'Ibiza et à l'hôtel Ushuaia pendant 4 ans. Carmen est une des artistes flamenques la plus stimulante du panorama actuel et son mélange irrésistible de curiosité, de rigueur et de naturel lui a permis de donner un bon coup de fouet à la scène, les tablaos et les réseaux sociaux ont eu déjà été témoins. Elle est en voie de devenir une référence pour toute une génération de gens qui savent que le flamenco peut être beaucoup de choses mais jamais une prison ni une mode passagère. Écoutons alors, ou regardons aussi, écoutons les pas surtout de Carmen Naviles Martinez dans un morceau qui est un contemporary flamenco dancer et qui s'appelle Facet Énergie to Séville. Et on va vous dire à la semaine prochaine, on vous remercie beaucoup de nous avoir écoutés, j'espère que vous avez bien profité de toutes ces musiques qu'on vous a partagées. Continuez à écouter Radio Divergence parce qu'il y a encore beaucoup de surprises sur notre radio. Allez, à la semaine prochaine, merci Alice pour la partie technique. Bye bye.

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Rappelez-vous l'objet que nous vîmes, mon âme, ce beau matin d'été si doux. Au détour d'un sentier, une charogne infâme sur un lit semé de cailloux. Les jambes en l'air, comme une femme lubrique, brûlante et suant les poisons, ouvrait d'une façon nonchalante et cynique son ventre plein d'exhalaisons. Le soleil rayonnait sur cette pourriture comme afin de la cuire à point et de rendre centuple à la grande nature tout ce qu'ensemble elle avait joint. Et le ciel regardait la carcasse superbe comme une fleur s'épanouir. La puanteur était si forte que sur l'herbe vous crûtes vous épanouir. Les mouches bourdonnaient sur ce ventre putride d'où sortaient de noirs bataillons de larves qui coulaient comme un épais liquide le long de ces vivants haillons. Tout cela descendait, montait comme une vague où s'élançait en pétillant. On eût dit que le corps enflé d'un souffle vague vivait en se multipliant. Et ce monde rendait une étrange musique comme l'eau courante et le vent, où le grain qu'un vaneur d'un mouvement rythmique agite et tourne dans son vent. Les formes s'effaçaient et n'étaient plus qu'un rêve, une ébauche lente à venir sur la toile oubliée que l'artiste achève seulement par

l'avait lâché. Et pourtant vous serez semblable à cette ordure, à cette horrible infection. Étoile de mes yeux, soleil de ma nature, vous mon ange, ma passion. Oui, telle vous serez, ô la reine des grâces, après les derniers sacrements. Quand vous irez sous l'herbe et les fleurs en grâce, moisir parmi les ossements. Alors, ô ma beauté, dites à la vermine qui vous mangera de baisers, que j'ai gardé la forme et l'essence divine.

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1: 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Comme cela, très bien. 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Et à 5, vous pourrez ouvrir les yeux parfaitement détendus et pour longtemps.

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1: Je vous remercie d'avoir suivi cette séance. 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